Je crois que toi et moi, on a un peu le même problème. C'est-à-dire qu'on peut pas vraiment tout miser sur notre physique, surtout toi. Alors si je peux me permettre de te donner un conseil, c'est oublie que t'as aucune chance, vas-y, fonce. On sait jamais, sur un malentendu, ça peut marcher.

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0: Changer le monde, vous êtes bien sympathique, mais on va déjà vous lever le matin. Parce que je sais pas si vous êtes au courant, mais le monde, il vous attend pas. Le monde, il bouge. Et il bouge vite. Et vous n'allez pas tarder à rester sur le carreau, je vous le dis. Parce que là, vous êtes en vacances, très bien. Mais à la rentrée.
1: Vous n'avez pas un bac.
0: Bon, ok, admettons. Vous avez pris une année sabbatique, très bien. Mais l'année prochaine, vous avez pensé à ça l'année prochaine? C'est pas le monde qui va se plier à vos désirs, les enfants. C'est pas 68 années de la jeunesse. C'est pas comme ça que ça se passe. C'est le vrai monde dehors. Et le vrai monde, il va chez le coiffeur. Déjà. Alors, la guitare, les troubadours, tout ça, c'est fini. Non, merci, j'ai les miennes.

0: fenêtre. C'est du brutal.
1: Vous avez raison. Il est curieux, hein.
2: Faut quand même admettre que c'est plutôt une boisson d'homme.
1: J'ai trouvé un goût de pomme.
3: Il y en a.
1: Vous avez beau dire, il n'y a pas seulement que de la pomme. Il y a autre chose. Ça serait pas des fois de la betterave.
2: Hein?
0: Si. Il y en a aussi. J'ai connu une polonaise qu'on prenait au petit déjeuner. 48 FM.

0: C'est moi qui te fais marrer?
1: Je ris pas, je regarde. Je vous regarde depuis un petit moment, je trouve que vous avez une démarche très intéressante. Un physique aussi d'ailleurs.
0: Il se fout de ma gueule le lèche-cul?
1: Ah non, pas du tout, mais quand vous traversez la pièce, là, il se passe vraiment quelque chose. C'est une présence incroyable, je sais pas. Vous avez jamais pensé être acteur?
0: Acteur, moi?
1: Ouais, ouais. Enfin, je suis très sérieux parce que moi-même, je suis acteur.
0: Il est comédien?
1: Acteur, hein, pas comédien.
0: Il a joué dans quel film?
1: Navarro.
0: T'as joué dans Navarro?
1: Moi, je faisais un garçon de café.
0: C'est pas vrai?
1: Un très beau rôle à défendre. Bon, je sais pas si vous l'avez vu, c'est l'épisode où le commissaire Navarro se fait servir un express serré.
0: Exact. Affirmatif, épisode 14, je les ai tous.

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0: l'inspecteur. Venez vite.
1: Non, je suis là, je suis là.
0: C'est épouvantable.
1: Quoi, qu'est-ce qu'il y a?
0: Ben, Marc, il était dans le baignoire avec le séchoir électrique.
1: Ouais.
0: Et on s'est engueulé et le séchoir est tombé dans l'eau et je crois qu'il est mort.
1: Quoi, le séchoir?
0: Non, Marc, je crois qu'il est mort.
1: Oh merde, bon, attendez, je vais voir. Léonard, ça va pas? Oh là là, merde.
0: Alors?
1: Ben alors, il est complètement décédé.
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1: 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Merci de votre fidélité. Il est 6h du matin ici à Paris, 4h en temps universel. Et le journal vous est présenté par Marion Cazanov. Bonjour Marion.
2: Bonjour Vincent.
1: Et à la une, la France, avec la suite de la mobilisation lycéenne.
2: Des centaines d'établissements vont rester fermés aujourd'hui. Certains appellent à une semaine noire avec des blocages, des manifestations pour faire entendre leurs revendications. Une nouvelle enveloppe d'aide débloquée pour l'Ukraine. Le chancelier allemand s'est rendu à Kiev pour renouveler son soutien au pays en guerre, malgré les menaces russes sur une intensification des frappes. Au Brésil, Flavio Bolsonaro crée la surprise en arrivant en tête au premier tour de la présidentielle. Le candidat d'extrême droite affrontera dans 3 semaines le président sortant Lula. Et puis les Fidji, Tuvalu, les Tonga ou la Micronésie, les petites îles du Pacifique menacées par la montée des eaux, elles se réunissent en amont de la COP31 pour alerter sur leur situation liée au changement climatique. Environ 10% des

0: lycées vont rester fermés aujourd'hui en France. Pas de cours dans 400 à 500 lycées suite aux tensions liées à cette mobilisation des élèves. Depuis plus d'une semaine, des blocages sont organisés pour protester contre le non-remplacement des professeurs, contre des emplois du temps surchargés, contre l'insalubrité des établissements. Environ 70% des bâtiments scolaires en France ont plus de 50 ans et ils sont peu ou mal entretenus, malgré, Anne Verdaguet, des sommes importantes débloquées par les régions.
1: Selon les derniers chiffres officiels, environ 2,5 milliards d'euros ont été investis dans les lycées en France en 2024 par les régions et les collectivités territoriales. La plus grande partie étant consacrée à la construction et à la rénovation, la France dépense par ailleurs davantage par lycéen que la moyenne des pays de l'OCDE. Mais les besoins restent immenses, le parc est vieillissant, seuls 15% des bâtiments des établissements publics du second degré ont été construits ou rénovés depuis moins de 10 ans. Pire encore, les murs des lycées professionnels ont en moyenne 71 ans contre 65 ans pour les lycées généraux et technologiques. À cela s'ajoute un contexte budgétaire tendu. En 2023, Emmanuel Macron s'était fixé l'objectif de rénover 40 000 bâtiments scolaires en 10 ans. Mais cet été, le gouvernement a réduit de 40 millions d'euros l'enveloppe d'un plan d'urgence destiné à adapter les écoles aux fortes chaleurs. Quant aux régions, elles dénoncent 1,3 milliard d'euros de budget en moins qu'elles attribuent notamment aux ponctions de l'État.
0: Le Premier ministre Sébastien Lecornu convoque justement une réunion demain avec les présidents de région pour parler de la rénovation des établissements scolaires. Il a adressé hier une feuille de route à ses ministres avec un calendrier pour répondre à une partie des revendications des lycéens. Cette mobilisation connaîtra son point d'orgue demain lors d'une grande manifestation nationale. Une visite inattendue et très symbolique en Ukraine. La Russie avait déconseillé samedi aux Européens de se rendre dans le pays et 24 heures plus tard, le chancelier allemand a arrivé à Kiev pour annoncer une nouvelle enveloppe d'aide. Friedrich Merz débloque 1 milliard d'euros d'aide militaire, 350 millions d'euros pour soutenir le secteur énergétique. Correspondance à Berlin de Nathalie Versieux.
2: La presse allemande reprend aujourd'hui l'appel de Friedrich Merz à Vladimir Poutine. Ces attaques barbares doivent cesser, a martelé le chancelier hier depuis Kiev, bravant les avertissements de Moscou, souligne le Süddeutsche Zeitung. Quelques heures plus tôt, le ministère russe des Affaires étrangères déconseillait en effet tout voyage de représentants étrangers en Ukraine où ils se rendraient au péril de leur vie. Le chancelier était accompagné d'une importante délégation d'industriels de la défense. Dans ses bagages, 1 milliard d'aides militaires supplémentaires à l'Ukraine. Berlin, qui a dépensé 34 milliards d'euros pour soutenir Kiev depuis février 2022, est de loin le premier soutien européen à l'Ukraine. Si la Russie n'est pas arrêtée, sa machine de guerre se retournera tôt ou tard contre nous, souligne le chancelier, alors que les services de renseignement du pays misent sur une extension du conflit par la Russie à un pays de l'OTAN d'ici 2029. Nathalie Versieux, Berlin, RFI.
0: Et lors de cette visite de Friedrich Merz, un drone a frappé un pont de la capitale. 2 des 8 ponts qui traversent le Dniepr le long de Kiev ont été visés ces derniers jours par la Russie. Il y aura bien un second tour de la présidentielle au Brésil. Les deux favoris du scrutin espéraient être élus dès le premier tour, mais Flavio Bolsonaro et Lula s'affronteront bien dans un duel le 25 octobre. L'élection d'hier a réservé une surprise, c'est le candidat d'extrême droite, Flavio Bolsonaro, fils de l'ex-président Jair Bolsonaro, qui devance le président sortant avec 47% des voix, contre 45% pour Lula. Les sondages prédisait le contraire. Lula, qui brigue un quatrième mandat, assure qu'il gagnera dans les prolongations malgré un résultat inattendu. Flavio Bolsonaro, lui, se dit très satisfait et confiant dans une victoire.
3: Je me réjouis de la possibilité réelle que, d'ici 3 semaines, le Brésil donne une réponse définitive, indiquant qu'il souhaite un gouvernement moderne, un gouvernement avec moins de ministres, un gouvernement qui rétablira la démocratie. Ce que je tiens à dire, c'est que Lula se bat pour le pouvoir. Il se soucie du pouvoir. Je me soucie de l'avenir du Brésil. Je me bats pour le Brésil.
0: Flavio Bolsonaro en tête donc au premier tour. Son parti, le Parti libéral, gagne aussi des sièges au Sénat. Il est aussi le plus représenté à la Chambre des députés. Le camp Bolsonaro effectue aussi une moisson impressionnante au niveau des gouverneurs. La Bosnie organisait aussi des élections générales hier et les partis nationalistes font leur retour en force dans le paysage politique de ce jeune pays des Balkans, séparé en deux entités. Les électeurs ont désigné à presque tous les niveaux du gouvernement des candidats issus des principaux partis nationalistes, chez les bosniaques musulmans, chez les serbes orthodoxes et chez les croates catholiques. Les précisions avec notre correspondant régional, Laurent Rouy.
4: Inéligible en raison d'une condamnation l'année dernière, Milorad Dodik, le leader séparatiste des Serbes de Bosnie, a proclamé sa victoire dimanche. Son parti, le SNSD, a remporté le poste serbe de la présidence tournante et dans l'entité serbe, la présidence et la majorité au Parlement. Dodik ne pouvait se présenter, mais il reste le chef incontesté des Serbes de Bosnie. Dans le camp croate, le parti nationaliste HDZ emporte le poste croate de la présidence tournante, tandis que côté bosniaque, un social-démocrate est élu à la présidence tripartite, mais c'est aussi le parti nationaliste historique, le SDA, qui rafle la mise au Parlement fédéral. Dans un pays divisé, touché par le marasme économique et aux perspectives européennes infimes malgré un statut de candidat, seulement 42% des électeurs se sont déplacés. Ils ont finalement décidé de ne rien changer à l'avenir du pays. Les partis nationalistes, qui ont largement prouvé leur incapacité à gouverner, dominent la scène politique depuis la fin de la guerre. Laurent Rouy, Belgrade, RFI.
0: RFI, 5h07 à Niamey, au Niger. Cela fait maintenant 5 semaines que l'on est sans nouvelles de Moussa Kaka, notre confrère que vous avez entendu raconter l'actualité nigérienne pendant des années sur notre antenne, a disparu après avoir quitté les locaux de son média, la radio-télévision Sarawunya, le 13 août dans la capitale. Reporters sans frontières dit avoir de bonnes raisons de penser que les autorités militaires de Niamey y sont pour quelque chose et a saisi le comité des disparitions forcées de l'ONU. Ousmane Diallo est chercheur sur le Sahel au bureau régional d'Amnesty International pour l'Afrique de l'Ouest et du Centre.
5: Nous déplorons cette disparition et le silence des autorités qui jusqu'ici n'ont pas communiqué là-dessus. Et le fait qu'il n'y ait pas d'enquête pour essayer de déterminer où se trouve Moussa Kaka à cette heure. Il y a tout un faisceau d'indices qui pointe la responsabilité des autorités dans le contexte de la disparition de Moussa Kaka. L'année dernière, il avait déjà été interpellé avec 5 autres journalistes dans le cadre de la loi sur la cybercriminalité qui a été amendée et réamendée et utilisée pour traquer les acteurs de la presse. Et il y a ce modus operandi que l'on a vu au Niger depuis quelques temps où les services de sécurité interpelle des défenseurs des droits humains, des acteurs de la société civile ou bien des journalistes, les garde en détention avant de les produire devant les juridictions du Niger. C'est sur la base de cette expérience-là que l'on peut craindre l'implication des autorités nigériennes. Mais ce qui est encore plus inquiétant, c'est que cela fait plus d'un mois qu'il a disparu et qu'il n'y a aucun indice qui permette de savoir où il est à ce stade.
0: Le chercheur Ousmane Diallo, joint par Magali Lagrange. Au Yémen, le gouvernement veut reprendre la main face à la progression des rebelles houthis. Le chef du conseil présidentiel yéménite a annoncé hier le début d'une offensive pour reprendre l'ensemble du pays, alors que les houthis, alliés de l'Iran, ont eux étendu leur contrôle sur le littoral ces dernières semaines. Ils encerclaient hier Taiz, grande ville du sud-ouest. Les rebelles poursuivent aussi leurs frappes contre le pétrole saoudien, des frappes jusqu'à Riyad. Et pour le chercheur Sébastien Boussois, spécialiste du Yémen, c'est une nouvelle démonstration de force des houthis.
6: Les houthis, qui sont quand même 350 000, c'est-à-dire plus que l'armée régulière saoudienne et plus que la moitié de l'armée iranienne aujourd'hui, profitent du chaos régional pour essayer de prendre de nouvelles prises de guerre. De par le nombre, de par les capacités militaires qu'ils ont et probablement, comme en Irak d'ailleurs, récupérer des équipements saoudiens et irakiens à l'époque, les Houthis aujourd'hui ont la capacité de déstabiliser la péninsule arabique. Le fameux grand chef Abdel Moulik Al-Houthi dispose du soutien iranien en sous-main dans la péninsule, que ça concerne les armements, les missiles, les drones bien sûr, et puis le renseignement. Donc on est dans une situation où les Houthis ne sont pas prêts d'être extirpés, si je puis dire, ou éliminés. Parce qu'en plus, ils ont un profond ancrage dans la société yéménite et qu'ils sont enracinés dans l'histoire et politique et l'histoire religieuse du Yémen.
0: Sébastien Boussois, spécialiste du Yémen, il répondait aux questions de Marine de la Moissonnière. Et malgré ces frappes outils sur le pétrole saoudien, les exportations se portent bien. Les exportations de brut du Moyen-Orient, hors Iran, sont repassées au-dessus de leur niveau d'avant la guerre dans la région, soit au-delà de 18 millions de barils par jour. C'est ce que dit ce matin la société de suivi maritime Kepler. Plus d'un milliard de personnes risquent de devoir quitter leur maison d'ici 25 ans à cause de la montée des eaux. Les États insulaires en première ligne face au réchauffement climatique et leurs difficultés seront au cœur des débats pour la première fois lors de la prochaine COP en novembre, la COP 31, ce sera en Turquie. Et avant cela, ces États insulaires planchent justement sur leur plan d'attaque pour convaincre les pays participants à plus s'engager dans la lutte contre le changement climatique. Ils se réunissent en ce moment en pré-COP aux Fidji et à Tuvalu. L'Australie aura le rôle de négociateur en chef pour la prochaine COP. Elle se veut le porte-voix de ses voisins du Pacifique, mais leurs relations entre ces différents pays ne sont pas forcément au beau fixe, Grégory Pless.
7: Il faut le reconnaître, c'est grâce à l'insistance de l'Australie que pour la première fois dans l'histoire des conférences sur le climat, une pré-COP sera organisée, qui plus est dans le Pacifique, et plus précisément à Tuvalu, le pays le plus immédiatement menacé par la montée des eaux, dont 95% des terres pourraient être submergées dès 2050. Par ailleurs, l'Australie, forte de son statut de négociatrice en chef, compte faire entendre la voix des nations.
8: Bonjour. Votre semaine commence avec un temps ensoleillé et des températures qui seront en hausse tout au long de la journée. Dans la matinée, il fera 13 degrés à Châteauneuf, 17 à Marvejols et 20 degrés à Saint-Enémy. En cet après-midi, les températures grimperont encore. 22 degrés sont attendus à Langogne, 24 à Mende et 26 à La Canourgue. Votre journée du mardi commencera de la même manière, mais des averses seront attendues dans le sud de la Lozère, dans l'après-midi. Pour cette journée, nous fêterons les fleurs. 48 FM. 48.

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1: Bonjour et bon réveil sur 48FM, il est 6h30, tout de suite le journal Thomas Semler.
2: Bonjour à toutes et à tous, au sommaire de votre journal de ce lundi 5 octobre. Face à la pénurie de logements, la municipalité de Mende fait la chasse aux propriétés inoccupées. Vous entendrez notre reportage. On parlera également de la mobilisation lycéenne et la réaction de la députée Sophie Pantel. Et puis, en fin de journal, retrouvez une interview qui ouvre cette semaine une série de sujets liés à la Semaine nationale de l'intégration sur 48FM. 342 logements vides et une taxe pour les remettre sur le marché. Le conseil municipal de Mende a voté le 22 septembre dernier une taxe sur les logements inoccupés depuis plus de deux ans qui s'appliquera dès le 1er janvier 2027 avec une prime pour les propriétaires qui rénovent. Notre reportage dans le centre ancien avec Ginette Brunel, première adjointe au maire.
1: Dans le centre ancien de Mende, des volets clos, des vitrines vides depuis des années. Ce sont ces logements que la ville veut faire revenir sur le marché alors que familles, jeunes et salariés cherchent à se loger. Ginette Brunel nous en explique le dispositif entre taxes sur les logements inoccupés et primes pour ceux qui les rénovent.
3: Nous avons trouvé un dispositif supplémentaire qui serait la mise en place d'une taxe sur la vacance des logements qui sont habitables, bien évidemment. Il s'agit juste de mettre en place un dispositif beaucoup plus performant que les aides que nous donnons aujourd'hui. Nous y mettrions 50 000 euros, par exemple, la première année, ce qui permettrait, chaque fois qu'un logement ancien se réhabilite, d'apporter au moins 2000 euros aux propriétaires ou aux bailleurs qui souhaitent mettre un logement vacant sur le marché, aux propriétaires qui souhaitent réhabiliter pour louer ou pour y habiter.
1: Le bonus peut atteindre 4000 euros pour un jeune ménage qui achète en centre-ville. La ville rappelle que les aides actuelles existent depuis les années 2000, mais qu'elles s'essoufflent.
3: Depuis les années 2000, où la ville met en place des opérations programmées d'amélioration de l'habitat. Ça a été très intéressant sur la première opération, où il y a eu 85 logements de réhabilité. Mais depuis, vous savez, quand on tourne avec 4-5 logements par an, 5 immeubles par an, à peine, vous voyez, on peut faire beaucoup mieux.
1: Avant d'imposer, la commune veut donner l'exemple. Ginette Brunel nous conduit devant deux bâtiments appartenant à la communauté de communes, vacants depuis plus de 20 ans. Ils doivent être réunis pour créer des logements pour jeunes ménages, au rez-de-chaussée d'anciennes vitrines.
3: Ces deux bâtiments, effectivement, sont propriété de la communauté de communes. L'objectif, ça serait de réunir ces deux unités foncières pour faire, en fait, des logements de type 3, voire type 4, et accueillir des jeunes ménages. Et vous voyez qu'en rez-de-chaussée, il y a des anciennes vitrines. Aujourd'hui, c'est même plus la peine de réfléchir à l'installation d'un commerce ici, parce que les commerces doivent aujourd'hui, pour qu'ils fonctionnent et qu'ils travaillent, s'installer sur des rues beaucoup plus commerciales. Alors, pour les jeunes couples, vous savez, ils ont beaucoup de matériel pour le sport, des vélos pour les enfants, etc., etc. Et nous pourrions arranger ces rez-de-chaussée pour en faire des caves, pour en faire des placards, des rangements, pour pouvoir, comme s'ils étaient dans une maison d'habitation, pouvoir ranger le skate de l'enfant, le vélo, le ballon, les chaussures, etc., etc.
2: La taxe s'appliquera donc à partir du 1er janvier 2027, mais son taux n'est pas encore fixé. Le conseil municipal le votera avant le 15 avril prochain. Elle ne concernera ni les logements nécessitant de gros travaux, ni ceux dont la vacance est subie, ni ceux occupés plus de 90 jours dans l'année. Les propriétaires concernés seront contactés par la mairie. L'actualité, c'est également la mobilisation étudiante qui se poursuit et qui fait l'actualité des derniers jours. Dans un communiqué de presse, la députée de la Lozère, Sophie Pantel, s'est exprimée sur ce sujet. Elle juge les revendications de la jeunesse lycéenne légitimes, notamment sur les conditions d'apprentissage, le manque de professeurs ou encore Parcoursup. Mais l'élu condamne fermement les violences et les dégradations, ainsi que les attaques visant les enseignants, des personnels de lycée ou encore les forces de l'ordre. Sophie Pantel appelle le gouvernement à apaiser la situation, à renouer le dialogue avec les jeunes et à garantir leur protection physique. En Lozère, les lycées Mandois de Peytavin et Chaptal ont participé aux manifestations avec ceux de Langogne et Saint-Chély. Aucun incident n'a été relevé. Politique régionale maintenant, et alors que le litre de gasoil flirte les 2,40 euros, la région Occitanie se penche sur la question des mobilités dans ses territoires ruraux. Un sujet qui fait l'objet d'un travail entre citoyens et élus. Samedi dernier, la région a lancé donc son comité régional du dialogue citoyen. Pour cette première édition, 36 citoyens tirés au sort dans les 13 départements de la région vont travailler pendant 3 mois avec 12 élus régionaux. Leur objectif, réfléchir ensemble à des solutions pour faciliter les déplacements dans les territoires peu denses et ruraux. 4 sessions de travail sont prévues à Toulouse et Montpellier, avec des échanges notamment avec des experts et des acteurs de terrain. Les conclusions doivent ensuite être présentées aux élus régionaux avec un plan d'action annoncé dans les 6 prochains mois. Elle débute ce lundi, la semaine nationale de l'intégration des étrangers primo-arrivants. Et pour en parler, 48FM renouvelle pour la 3e année consécutive son partenariat avec la Direction départementale de l'Emploi, du Travail, des Solidarités et de la Protection des Populations de Lozère. Chaque jour donc de cette semaine, vous retrouverez un sujet lié à la thématique de l'intégration. Et pour ce lundi, on commence par l'interview d'Audrey Léman, la directrice de la DDE-TSPP Lozère, qui nous parle de l'importance d'une telle semaine.
4: L'intégration est un enjeu qui mobilise largement les services de l'État, les collectivités, les associations et l'ensemble des acteurs de terrain. Donc cette semaine constitue d'abord un temps fort qui met en lumière un engagement collectif, notamment en Lozère, pour valoriser des initiatives conduites dans le département et faire connaître les parcours d'intégration qui existent et surtout qui réussissent. Et donc c'est aussi l'occasion, en Lozère comme ailleurs, de porter un autre regard sur les migrations et sur les personnes étrangères qui vivent légalement dans notre pays. Donc les rencontres proposées tout au long de cette semaine permettent de créer du lien. Donc voilà pourquoi c'est important, même si la Lozère est quand même un territoire d'accueil où le lien se fait très, très naturellement. Mais elles permettent aussi de mieux comprendre les parcours de chacun et de montrer très concrètement ce que l'intégration signifie au quotidien.
2: Prise de son de Ludovic Terol. Et puis pour finir ce journal de l'infotrafic, 2 chantiers de maintenance vont perturber la circulation sur l'A75 ces prochains jours. D'abord entre Entrenas et Bourg-sur-Collagne, d'importants travaux de réfection de la chaussée et de réparation du viaduc de Piou sont menés jusqu'à la mi-octobre. L'aire de repos de Marvejol reste donc fermée pendant la durée du chantier. La vitesse est limitée à 70 km/h selon les secteurs. Prudence si vous empruntez cet axe. Et puis au niveau du tunnel de Montgézieux, là, la Canourgue, un autre chantier débute aujourd'hui et se poursuit toute la semaine. Ce sont des travaux de maintenance. La vitesse, elle aussi, sera limitée à 50 km/h dans la zone du chantier.
5: Bonjour. Votre semaine commence avec un temps ensoleillé et des températures qui seront en hausse tout au long de la journée. Dans la matinée, il fera 13 degrés à Châteauneuf, 17 à Marvejol et 20 degrés à Saint-Enémy. En cet après-midi, les températures grimperont encore. 22 degrés sont attendus à Langogne, 24 à Mende et 26 à la Canourgue. Votre journée du mardi commencera de la même manière, mais des averses seront attendues dans le sud de la Lozère, dans l'après-midi. Pour cette journée, nous fêterons les fleurs. 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
0: Bonjour à toutes et à tous, RFI Matin, c'est parti pour 3 heures d'information. Nous sommes le lundi 5 octobre et après une longue nuit de dépouillement, stupeur dans le camp Lula. Point serré pour Flavio Bolsonaro en tête du premier tour de la présidentielle au Brésil. Et c'est à l'une de votre journal. Bonjour Martin Guez.
2: Bonjour Paul, bonjour à toutes et à tous. Et c'est donc Flavio Bolsonaro qui arrive en tête du premier tour de la présidentielle. Le sénateur d'extrême droite de 45 ans qui a même frisé l'élection dès le premier tour, crédité finalement de 47% des voix, soit 2 points de plus que son rival de gauche et président sortant Lula. C'était pourtant lui le favori des sondages pendant des semaines. Une mauvaise surprise donc pour Lula, qui espère inverser la tendance avant le second tour dans 3 semaines. Avant cette grande journée de manifestation demain mardi en France, la mobilisation lycéenne qui reprend ce lundi. Des centaines de lycées restent fermés. Des étudiants qui veulent faire entendre leurs revendications avec le sentiment de ne pas avoir été entendus par le gouvernement. Gros plan ensuite sur ces jeunes Français arrivés mineurs en Syrie, emmenés par leurs parents à rejoindre les rangs du groupe État islamique et jugés en Irak. Aujourd'hui, ils risquent la peine de mort. Leurs avocats appellent toujours à leur rapatriement en France. Et puis la France enfin, où l'élection présidentielle aura lieu en avril prochain et où les 5 candidats à la primaire socialiste débattaient une troisième et dernière fois hier à la télévision. Avant le vote de vendredi et de samedi, ils ne se sont pas épargnés.
0: Il y aura donc bien une deuxième manche au Brésil où, comme annoncé, Lula et Flavio Bolsonaro sont au coude à coude.
2: Avec un classement tout de même chamboulé, car si Lula a été donné en tête pendant des semaines dans les sondages, c'est bien le candidat de l'extrême droite, Flavio Bolsonaro, qui devance le président sortant lors du premier tour de cette élection présidentielle. 47% pour les sénateurs, 45% pour Lula. Flavio Bolsonaro, qui a même frôlé une élection dès le premier tour, longtemps largement.

0: largement en tête durant le dépouillement, avant une remontada de Lula. Lula qui a admis qu'il ne s'attendait pas à un tel résultat, tout en assurant à ses soutiens qu'il allait l'emporter dans les prolongations, comprenez au second tour. Lula qui n'est pas le seul surpris dans un pays polarisé comme jamais. Reportage à Rio de Janeiro, Sarah Cozzolino.
1: Dans le quartier de Copacabana, les électeurs des deux camps se tolèrent et se côtoient. Avec son maillot du club de foot de Flamengo, customisé aux couleurs du Brésil, André avoue avoir été surpris du résultat.
2: J'étais pessimiste, je pensais que Lula arriverait en tête. C'est la preuve qu'il y a une fatigue réelle. Il ne s'agit plus de Bolsonaro, il s'agit de virer Lula.
1: Cet entrepreneur de 53 ans accuse le président d'acheter les votes des plus pauvres en distribuant des aides sociales. Jocelyne y partage son ras-le-bol.
3: On vit sous une dictature voilée. Notre pays va très mal économiquement, les personnes souffrent. Et si le changement n'arrive pas, le pays va se transformer en Venezuela.
1: Cette électrice de Flavio Bolsonaro avoue être favorable à une intervention américaine au Brésil. À quelques mètres d'elle, Lucienne y porte un t-shirt bolsophobique.
4: Bolsonaro, c'est tout ce qu'on déteste. Je suis homosexuelle et je pense que si tout le monde avait une conscience de classe, on ne serait pas dans cette situation. Ce soir, je suis triste, déçue, énervée, mais je veux croire que la tendance peut s'inverser.
1: Le duel s'annonce serré dans les trois prochaines semaines. Flavio Bolsonaro pourrait bénéficier des voix des petits candidats éliminés au premier tour. Sarah Cozzolino, Rio de Janeiro, RFI.
0: Et le second tour de l'élection présidentielle au Brésil aura lieu le 25 octobre prochain. Résultats, analyses et réactions sont à retrouver sur notre site RFI.fr.
5: Les leaders de la contestation étudiante en France promettent une semaine noire au gouvernement.
0: Après un week-end de répit, la mobilisation reprend aujourd'hui. Entre 400 et 500 lycées seront d'ailleurs à nouveau fermés sur les 3700 que compte le pays. Par mesure de sécurité, assure Édouard Geffray, le ministre de l'Éducation, dont un tiers des établissements en Ile-de-France, autour de Paris. Des élèves qui dénoncent toujours l'insalubrité des bâtiments, les absences des professeurs non remplacés, tout en réclamant plus de moyens pour leurs établissements. Une colère qui s'est exprimée ces dernières semaines par des blocus et des graves dégâts et près de 5000 interpellations. Un mouvement marqué par des violences, y compris policières. Alix Rivière est coprésidente de la FCPE, en Seine-Saint-Denis, l'un des principaux syndicats de parents d'élèves. Elle est très remontée face à cet usage disproportionné de la force.
6: Il y a toujours des parents qui sont furax. Bon, on a vu des arrestations assez musclées, genoux sur le dos d'un jeune qui fait la moitié du gabarit de celui qui l'interpelle. Mais ce qu'on note surtout, c'est une très grosse angoisse liée à une anxiété qui est liée au devenir de leur enfant, où les choses sont incertaines et ils ont le sentiment que en étant dans ce mouvement lycéen, ça pourrait fragiliser encore plus leur enfant. Mais alors Geffray, il a une position très particulière vis-à-vis des parents. Il imagine que un enfant, c'est un objet, une boîte que l'on pose sur une table et puis on peut faire sa vie à côté sans que cela pose problème. Fermer des lycées et renvoyer les enfants chez eux, c'est tout sauf une bonne option. L'alibi du distanciel qui n'est pas prêt dans un délai aussi court, c'est absolument impossible de l'organiser. Mais qu'est-ce que vous faites des professions qui ne peuvent pas télétravailler ou qui sont en horaire décalé ?
0: Des propos recueillis par Simon Bénard. Les syndicats ont appelé à rejoindre la mobilisation étudiante demain mardi, qui devrait être marquée par une grande journée de grève et de manifestations dans le pays.
5: Une jeunesse mobilisée également en Inde contre la commission électorale.
0: Accusée d'avoir favorisé le BJP, le parti au pouvoir du Premier ministre Narendra Modi, lors de précédents scrutins, en supprimant bonnement et simplement 130 millions d'électeurs des listes électorales. Depuis trois jours, les manifestations se succèdent à New Delhi, les arrestations aussi, des protestataires qui réclament la démission du chef de la commission électorale. New Delhi, on retrouve notre correspondant Abdullah Erali. Abdullah, les jeunes indiens appellent à durcir le mouvement et l'opposition pointe désormais aussi une fraude électorale massive.
7: Après quatre jours de manifestations ininterrompues, ce lundi marque une nouvelle étape. La bataille se déplace sur le terrain de la justice. La Cour suprême devrait examiner aujourd'hui deux requêtes urgentes, dont le gel de l'exercice qui a rayé 130 millions d'électeurs à travers l'Inde. C'est plus de 13% du corps électoral. Hier déjà, un juge de la Cour suprême a publiquement fustigé cette exclusion en masse d'électeurs. Pour lui, c'est une mesure arbitraire de la commission électorale et une violation de la constitution indienne. En même temps, la riposte politique et populaire s'organise. La coalition d'opposition annonce pour demain une marche nationale vers le siège de la commission électorale à Delhi. De son côté, le mouvement satirique de la Gen Z, le parti des cafards, multiplie ses actions. Après sa démonstration à Bombay vendredi, il annonce une mobilisation à Delhi dans 5 jours. Les mouvements étudiants de leur côté restent en première ligne. Malgré des arrestations massives, plus de 1500 à ce jour, la jeunesse indienne refuse de quitter la rue.
0: Abdullah Erali, correspondant de RFI à New Delhi, silence radio. En revanche, du côté du gouvernement indien, qui n'a pas communiqué sur le sujet.
5: RFI, il est 8h07 à Bagdad. Ils n'étaient que des enfants ou des adolescents quand leurs parents les ont emmenés en Syrie rejoindre le groupe État islamique. Ces jeunes Français risquent pourtant aujourd'hui la peine de mort en Irak.
0: Et ils font partie des 47 Français transférés de Syrie à l'Irak en janvier dernier. Parmi eux, 5 étaient pourtant mineurs au moment de rejoindre la Syrie. Il y a une dizaine d'années, leurs avocats ont d'abord dénoncé leurs conditions de détention dans une prison proche de l'aéroport de Bagdad. Puis un déni de justice. Ils demandent toujours leur rapatriement afin qu'ils soient jugés en France. Oriane Verdier.
8: Ils s'appellent Hamza, Adem, Ilyes, Youssef, Assa. Tous avaient moins de 15 ans lorsque leurs parents ont choisi de partir en Syrie avec eux pour rejoindre l'organisation État islamique. Les charges qui pèsent contre eux sont floues et même s'ils avaient combattu, ils auraient alors été des enfants soldats. Ils restent donc victimes avant tout et pourtant ils risquent la peine de mort, rappelle leur avocate Marie Dosé.
9: Ce sont des gamins qui n'ont pas choisi d'avoir été emmenés par leurs parents en zone de guerre, qui ont grandi, en tout cas pendant 3 ou 4 ans, dans cette zone de guerre, et qui ensuite ont été incarcérés au nord-est syrien au moment de la chute de l'État islamique. J'ai demandé leur transfert dès la chute de l'État islamique. La France a toujours refusé de les rapatrier. Aujourd'hui, ils sont traités comme des hommes, frappés comme des hommes, jugés comme des hommes en Irak et c'est absolument scandaleux.
8: Ils ne sont pas les seuls mineurs français abandonnés par leur pays. 110 sont toujours dans les camps du nord-est syrien. Parmi eux, 2 petites orphelines dont la mère est décédée il y a 6 mois. Depuis, elles attendent, livrées à elles-mêmes, que l'État français décide de les rapatrier.
0: Explication signée Oriane Verdier. Les recours déposés devant la justice française pour forcer le gouvernement à rapatrier ses ressortissants se sont succédés ces dernières années sans succès. L'accélération du calendrier judiciaire irakien a lui coupé court au recours déposé par ses avocats début septembre devant la Cour européenne des droits de l'homme. Plus de 70 morts au Yémen ce dimanche où les combats font rage dans la région de Taiz, la 3e ville du pays, dans des combats entre les forces gouvernementales et les Houthis. Taiz, ville siège du gouvernement, la capitale Sanaa, étant aux mains du groupe rebelle pro-iranien. Hier, le chef du conseil yéménite, du conseil présidentiel yéménite, Rachad Al-Halimi, a annoncé le lancement d'une offensive pour reprendre l'ensemble du pays au combattants Houthis. Un appel pour l'instant ignoré par l'Arabie Saoudite, principal allié du gouvernement yéménite.
5: Le roi d'Espagne s'apprête à se rendre à Ceuta.
0: Une grande première pour Felipe VI, qui se rendra dans l'enclave espagnole le 13 octobre. Ceuta, où les forces de sécurité ont commencé à évacuer ce dimanche le plus grand campement de migrants de la ville. 3000 personnes vivent dans des abris de fortune sur une plage. Des centaines d'entre eux ont été évacués par un important dispositif policier et militaire. Mathias Reynal.
10: La plage de Trampoline est devenue le symbole de la crise humanitaire qui sévit à Ceuta. Le lieu est devenu le principal point de rassemblement des migrants restés dans l'enclave après le franchissement massif de la frontière fin juillet, lorsque plus de 70 000 personnes sont arrivées illégalement depuis le Maroc. Sur place, la situation s'est vite dégradée. Manque d'hygiène, de soins, distribution de nourriture qui vire au chaos. À une semaine de la visite sur place du roi d'Espagne, prévue le 13 octobre, les autorités ont donc décidé d'évacuer la plage en plusieurs phases, prévoyant d'enregistrer les migrants puis de les héberger dans un campement temporaire. L'opération a mobilisé hier un important dispositif sécuritaire. Plus de 350 policiers, une trentaine de fourgons, mais aussi des soldats et 3 véhicules militaires blindés. Selon l'agence de presse espagnole EFE, près de 600 migrants de nationalité marocaine avaient finalement décidé hier soir de regagner le royaume. Le voyage de Felipe VI à Ceuta sera son premier dans l'enclave depuis son accession au trône en 2014. Alors que le Maroc revendique sa souveraineté sur ce territoire, ce déplacement pourrait créer de nouvelles tensions diplomatiques entre Rabat et Madrid. Mathias Reynal, Casablanca. 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
0: La COP31 sur le climat se tiendra en novembre prochain à Antalya en Turquie, mais une pré-COP a elle déjà débuté à Nadi, aux Fidji. Les Fidji qui ont appelé les pays développés à soutenir une transition juste vers les énergies renouvelables par la voix de la ministre du climat, Linda Tabuya. Alors que les États du Pacifique sont parmi les plus exposés aux conséquences du changement climatique. Une réunion préparatoire sur laquelle nous reviendrons largement dans le journal de 7h temps universel avec Simon Rosé.
5: Enfin Martin Guez, un troisième et dernier débat avant le grand combat dans les urnes.
0: Et 5 candidats qui s'écharpent en espérant décrocher l'investiture social-démocrate pour l'élection présidentielle d'avril 2027. Olivier Faure, Raphaël Glucksmann, Jérôme Guedj, Emmanuel Morel et Ségolène Royal se sont retrouvés une dernière fois hier soir sur le plateau de BFM TV. Ils n'ont pas retenu leur coup, Valérie Gass.
11: Il y avait un dossier à évacuer, celui d'une vidéo sortie la veille dans laquelle Raphaël Glucksmann accuse Ségolène Royal d'avoir fait la danse du ventre à Emmanuel Macron. La riposte est cinglante.
12: Venant de vous, ça m'a particulièrement choquée parce que c'est une agression, en plus à connotation sexuelle.
11: Des propos privés se défend Raphaël Glucksmann, poussé dans ses retranchements.
13: J'assume complètement ces propos, je ne vais pas vous faire une bardella, c'était moi sur cette vidéo.
11: Olivier Faure l'enfonce.
14: Le plus simple... c'est de s'excuser.
11: Pas de quartier entre les candidats, comme lorsqu'ils évoquent à nouveau les alliances. Olivier Faure s'en prend à Jérôme Guedj.
14: Je n'ai jamais dit que je ferais alliance avec la gauche radicale, mais toi, tranquillement, tu écris que tu es prêt à faire alliance avec la droite.
11: Jérôme Guedj répond.
14: Tu mens.
11: Emmanuel Morel en arrive à rappeler l'enjeu de la primaire.
15: On est censé se mettre tous derrière le même ou la même candidate, pour qu'il arrive au deuxième tour et qu'il batte le Rassemblement National.
11: Sur le mouvement des lycéens, en revanche, moins de division, c'est sur la gestion du gouvernement que les candidats tapent. Olivier Faure.
14: On ne tire pas à bout portant sur des enfants.
11: Ou Raphaël Glucksmann.
13: Quand on est ministre de l'Éducation nationale et qu'on a une telle crise dans les lycées, on ne répond pas avec une plateforme de consultation.
11: L'un des enjeux de ce débat était pour Raphaël Glucksmann de donner des gages d'anti-macronisme.
0: Et le premier tour de cette primaire socialiste qui se tiendra en fin de semaine, ce sera vendredi et samedi.
5: Merci beaucoup Martin Guez, à tout à l'heure. 5h13 en temps universel, RFI Matin, c'est parti. Et l'actualité marquée, on l'a dit, par cette surprise au Brésil. Lula lui-même le reconnaît, c'est le rival du dirigeant sortant, Flavio Bolsonaro, qui est arrivé en tête du premier tour de la présidentielle cette nuit. En France, après une parenthèse de calme ce week-end, la grogne lycéenne risque de se réveiller aujourd'hui, début d'une nouvelle semaine de mobilisation. Les cours se feront à distance dans plusieurs centaines d'établissements encore. Rendez-vous à 6h, temps universel, pour en parler. Arnaud Pontus, bonjour.
16: Bonjour Paul, bonjour à tous.
5: On vous retrouve tout à l'heure pour le grand invité international et vous recevez ce matin, Arnaud, l'essayiste Romuald Sciorra, directeur de l'Observatoire politique et géostratégique des États-Unis de l'IRIS.
16: Oui, à un mois des élections de mi-mandat aux États-Unis, on va lui demander comment il sent ses midterms. Les sondages prédisent une lourde défaite du camp du président Trump. Les démocrates pourraient faire basculer la majorité à la Chambre des représentants et même au Sénat. Romuald Sciorra, qui est franco-américain et vit à New York, vient d'écrire une lettre ouverte à Trump. Il pointe les innombrables dérives de la présidence américaine, comment Trump et ses équipes mettent en place un régime illibéral, un régime autoritaire bâti autour du culte de la personnalité, dit-il. Une superpuissance voyou sur la scène internationale. Et alors que les élections de mi-mandat approchent, Romuald Sciorra pointe le risque d'un coup de force de Trump. On en parle ensemble dans un peu plus d'une heure.
5: À tout à l'heure, Arnaud. Et puis il avait connu la colonisation, puis l'indépendance du Sénégal. Et c'est de sa plume qu'est né le roman culte L'Aventure ambiguë en 1961. Cher ami Doukan est décédé ce week-end à 98 ans. Le Sénégalais était aussi un porte-voix.
17: Bonjour. Votre semaine commence avec un temps ensoleillé et des températures qui seront en hausse tout au long de la journée. Dans la matinée, il fera 13 degrés à Châteauneuf, 17 à Marvejols et 20 degrés à Saint-Enémy. En cet après-midi, les températures grimperont encore. 22 degrés sont attendus à Langogne, 24 à Mende et 26 à La Canourgue. Votre journée du mardi commencera de la même manière, mais des averses seront attendues dans le sud de la Lozère, dans l'après-midi. Pour cette journée, nous fêterons les fleurs. 48 FM.

0: Bonjour et merci à ceux qui nous rejoignent à l'instant. Il est 7h30, on retrouve le journal Thomas Semler.
1: Bonjour à toutes et à tous, au sommaire de votre journal de ce lundi 5 octobre. Face à la pénurie de logements, la municipalité de Mende fait la chasse aux propriétés inoccupées. Vous entendrez notre reportage. On parlera également de la mobilisation lycéenne et la réaction de la députée Sophie Pantel. Et puis, en fin de journal, retrouvez une interview qui ouvre cette semaine une série de sujets liés à la Semaine nationale de l'intégration sur 48FM. 342 logements vides et une taxe pour les remettre sur le marché. Le conseil municipal de Mende a voté le 22 septembre dernier une taxe sur les logements inoccupés depuis plus de 2 ans qui s'appliquera dès le 1er janvier 2027 avec une prime pour les propriétaires qui rénovent. Notre reportage dans le centre ancien avec Ginette Brunel, première adjointe au maire.
0: Dans le centre ancien de Mende, des volets clos, des vitrines vides depuis des années. Ce sont ces logements que la ville veut faire revenir sur le marché alors que familles, jeunes et salariés cherchent à se loger. Ginette Brunel nous en explique le dispositif entre taxes sur les logements inoccupés et primes pour ceux qui les rénovent.
2: Nous avons trouvé un dispositif supplémentaire qui serait la mise en place d'une taxe sur la vacance des logements qui sont habitables, bien évidemment. Il s'agit juste de mettre en place un dispositif beaucoup plus performant que les aides que nous donnons aujourd'hui. Nous y mettrions 50 000 euros par exemple la première année, ce qui permettrait chaque fois qu'un logement ancien se réhabilite, d'apporter au moins 2000 euros aux propriétaires ou aux bailleurs qui souhaitent mettre un logement vacant sur le marché, aux propriétaires qui souhaitent réhabiliter pour louer ou pour y habiter.
0: Le bonus peut atteindre 4000 euros pour un jeune ménage qui achète en centre-ville. La ville rappelle que les aides actuelles existent depuis les années 2000, mais qu'elles s'essoufflent.
2: Depuis les années 2000, où la ville met en place des opérations programmées d'amélioration de l'habitat. Ça a été très intéressant sur la première opération, où il y a eu 85 logements de réhabilité. Mais depuis, vous savez, quand on tourne avec 4-5 logements par an, 5 immeubles par an, à peine, vous voyez, on peut faire beaucoup mieux.
0: Avant d'imposer, la commune veut donner l'exemple. Ginette Brunel nous conduit devant 2 bâtiments appartenant à la communauté de communes, vacants depuis plus de 20 ans. Ils doivent être réunis pour créer des logements pour jeunes ménages, au rez-de-chaussée d'anciennes vitrines.
2: Ces 2 bâtiments, effectivement, sont propriété de la communauté de communes. L'objectif, ça serait de réunir ces 2 unités foncières pour faire, en fait, des logements de type 3, voire type 4, et accueillir des jeunes ménages. Et vous voyez qu'en rez-de-chaussée, il y a des anciennes vitrines. Aujourd'hui, c'est même plus la peine de réfléchir à l'installation d'un commerce ici, parce que les commerces doivent aujourd'hui, pour qu'ils fonctionnent et qu'ils travaillent, s'installer sur des rues beaucoup plus commerciales. Alors, pour les jeunes couples, vous savez, ils ont beaucoup de matériel pour le sport, des vélos pour les enfants, etc., etc. Et nous pourrions arranger ces rez-de-chaussée pour en faire des caves, pour en faire des placards, des rangements, pour pouvoir, comme s'ils étaient dans une maison d'habitation, pouvoir ranger le skate de l'enfant, le vélo, le ballon, les chaussures, etc., etc.
1: La taxe s'appliquera donc à partir du 1er janvier 2027, mais son taux n'est pas encore fixé. Le conseil municipal le votera avant le 15 avril prochain. Elle ne concernera ni les logements nécessitant de gros travaux, ni ceux dont la vacance est subie, ni ceux occupés plus de 90 jours dans l'année. Les propriétaires concernés seront contactés par la mairie. L'actualité, c'est également la mobilisation étudiante qui se poursuit et qui fait l'actualité des derniers jours. Dans un communiqué de presse, la députée de la Lozère, Sophie Pantel, s'est exprimée sur ce sujet. Elle juge les revendications de la jeunesse lycéenne légitimes, notamment sur les conditions d'apprentissage, le manque de professeurs ou encore Parcoursup. Mais l'élu condamne fermement les violences et les dégradations, ainsi que les attaques visant les enseignants, des personnes personnel de lycée ou encore les forces de l'ordre. Sophie Pantel appelle le gouvernement à apaiser la situation, à renouer le dialogue avec les jeunes et à garantir leur protection physique. En Lozère, les lycées mandois de Peytavin et Chaptal ont participé aux manifestations avec ceux de Langogne et Saint-Chély. Aucun incident n'a été relevé. Politique régionale maintenant, et alors que le litre de gasoil flirte les 2,40 euros, la région Occitanie se penche sur la question des mobilités dans ses territoires ruraux. Un sujet qui fait l'objet d'un travail entre citoyens et élus. Samedi dernier, la région a lancé donc son comité régional du dialogue citoyen. Pour cette première édition, 36 citoyens tirés au sort dans les 13 départements de la région vont travailler pendant 3 mois avec 12 élus régionaux. Leur objectif, réfléchir ensemble à des solutions pour faciliter les déplacements dans les territoires peu denses et ruraux. 4 sessions de travail sont prévues à Toulouse et Montpellier, avec des échanges notamment avec des experts et des acteurs de terrain. Les conclusions doivent ensuite être présentées aux élus régionaux avec un plan d'action annoncé dans les 6 prochains mois. Elle débute ce lundi, la semaine nationale de l'intégration des étrangers primo-arrivants. Et pour en parler, 48FM renouvelle pour la 3e année consécutive son partenariat avec la Direction départementale de l'Emploi, du Travail, des Solidarités et de la Protection des Populations de Lozère. Chaque jour donc de cette semaine, vous retrouverez un sujet lié à la thématique de l'intégration. Et pour ce lundi, on commence par l'interview d'Audrey Lément, la directrice de la DDETSPP Lozère, qui nous parle de l'importance d'une telle semaine.
3: L'intégration est un enjeu qui mobilise largement les services de l'État, les collectivités, les associations et l'ensemble des acteurs de terrain. Donc cette semaine constitue d'abord un temps fort qui met en lumière un engagement collectif, notamment en Lozère, pour valoriser des initiatives conduites dans le département et faire connaître les parcours d'intégration qui existent et surtout qui réussissent. Et donc c'est aussi l'occasion, en Lozère comme ailleurs, de porter un autre regard sur les migrations et sur les personnes étrangères qui vivent légalement dans notre pays. Donc les rencontres proposées tout au long de cette semaine permettent de créer du lien. Donc voilà pourquoi c'est important, même si la Lozère est quand même un territoire d'accueil où le lien se fait très, très naturellement. Mais elles permettent aussi de mieux comprendre les parcours de chacun et de montrer très concrètement ce que l'intégration signifie au quotidien.
1: Prise de son de Ludovic Terrol. Et puis pour finir ce journal de l'infotrafic, 2 chantiers de maintenance vont perturber la circulation sur l'A75 ces prochains jours. D'abord entre Entrenas et Bourg-sur-Cologne, d'importants travaux de réfection de la chaussée et de réparation du viaduc de Piou sont menés jusqu'à la mi-octobre. L'aire de repos de Marvejols reste donc fermée pendant la durée du chantier. Et la vitesse est limitée à 70 km/h selon les secteurs. Prudence si vous empruntez cet axe. Et puis au niveau du tunnel de Montgézieux, là, la Canourgue, un autre chantier débute aujourd'hui et se poursuit toute la semaine. Ce sont des travaux de maintenance. La vitesse, elle aussi, sera limitée à 50 km/h dans la zone du chantier.
4: Bonjour. Votre semaine commence avec un temps ensoleillé et des températures qui seront en hausse tout au long de la journée. Dans la matinée, il fera 13 degrés à Châteauneuf, 17 à Marvejols et 20 degrés à Saint-Enémy. En cet après-midi, les températures grimperont encore. 22 degrés sont attendus à Langogne, 24 à Mende et 26 à la Canourgue. Votre journée du mardi commencera de la même manière, mais des averses seront attendues dans le sud de la Lozère, dans l'après-midi. Pour cette journée, nous fêterons les fleurs.

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0: L'heure d'un nouveau journal international. Bonjour Marion Cazanov.
2: Bonjour Paul, bonjour à tous.
0: Et à la une, la mobilisation lycéenne en France.
2: À la veille d'une grande manifestation nationale, des centaines d'établissements restent fermés aujourd'hui. Et le Premier ministre tente de reprendre la main pour apaiser les tensions. Au Brésil, Flavio Bolsonaro crée la surprise en arrivant en tête lors du premier tour de la présidentielle. Il affrontera au second tour le 25 octobre le sortant Lula. On sera en direct de Jérusalem dans ce journal également avec les commémorations en Israël des massacres du Hamas le 7 octobre 2023. Et puis on reviendra sur la disparition de Cheikh Hamidou Kane, l'écrivain sénégalais avec 98 ans, et les hommages se multiplient pour saluer une figure de la littérature africaine.
0: La sonnerie retentit dans le vide ce matin dans des centaines de lycées en France.
2: Établissements fermés ou partiellement fermés, c'est la conséquence de la mobilisation des lycéens. Depuis plus d'une semaine, ils organisent des blocages pour protester, notamment contre l'insalubrité des bâtiments, les profs qui ne sont pas remplacés, le casse-tête de Parcoursup. Alors plusieurs lycées sont passés au cours à distance, ce que déplorent les professeurs à Rambeng.
3: 400 à 500 lycées seront partiellement ou totalement fermés ce lundi, mais les chefs d'établissement peuvent décider de la mise en place des cours à distance. Ce que regrette Axel Benoît du syndicat unitaire de l'enseignement professionnel, SNUP-FSU.
4: Le distanciel en tant que tel, c'est pas faire un enseignement à 100% comme on le fait en présentiel dans les établissements. Et d'autant plus dans les lycées professionnels où ce sont des jeunes qui ont le moins accès à des outils numériques. Il faut être clair, quand c'est des heures d'atelier qui n'ont pas lieu, ce sont des heures qui sautent de manière brute, puisque quand il faut apprendre à réparer une voiture, quand il faut apprendre à faire un repas, ça ne peut pas se passer à distance.
3: Du côté de l'enseignement général, Elisabeth Alain Moreno du syndicat SEUNSA pointe une inégalité d'apprentissage avec les cours à distance.
5: Il y a des endroits où ça ne sera pas possible, parce que soit les contraintes techniques existent, soit de l'établissement lui-même, soit parce qu'on peut avoir des élèves aussi qui n'ont pas accès à des réseaux, ou en tout cas au contenu qui peut être déposé par les personnels. Et ensuite, parce qu'il y a des personnels aussi qui, eux, n'ont pas l'accompagnement et la formation pédagogique pour.
3: Les autorités font tout pour assurer la continuité de l'enseignement, tout en évitant les incidents lors des rassemblements.
2: Et le point d'orgue de la mobilisation, ça sera demain lors d'une grande manifestation nationale. Plus globalement, certains appellent sur les réseaux

0: sociaux à une semaine noire, une situation explosive que tente de désamorcer le Premier ministre Sébastien Lecornu dans une feuille de route envoyée à une partie de son gouvernement, Valérie Gasse.
1: La semaine qui s'ouvre est à haut risque. Un ministre faisait déjà part avant le week-end de la préoccupation du gouvernement très vigilant face à la situation dans les lycées qu'il jugeait sérieuse. Alors le chef du gouvernement veut montrer qu'il prend les choses en main. C'est le sens de la lettre qu'il a envoyée à ses ministres. Au-delà de la réponse sécuritaire aux violences commises en marge des manifestations et la décision d'avancer l'examen du projet de loi casseur-payeur à l'automne pour faire payer les réparations aux auteurs des dégâts, Sébastien Lecornu demande à ses ministres d'engager un travail pour répondre aux revendications de fond des lycéens et de mener 5 chantiers définis en fonction des remontées des conseils académiques de la vie lycéenne. Remplacement des professeurs, conditions d'enseignement dignes, durée des journées, orientation, écoute des lycéens, notamment via une plateforme en ligne. Après avoir laissé le ministre de l'Éducation nationale en première ligne la semaine dernière, Sébastien Lecornu montre que le dossier est passé à Matignon et demande à ses ministres de lui remettre des propositions avant fin octobre.
0: Valérie Gasse.
2: Au Brésil, comme attendu, il y aura bel et bien un second tour entre Flavio Bolsonaro et Lula.
0: Mais la surprise du scrutin présidentiel, c'est l'avance du candidat d'extrême droite, fils de l'ex-président Jair Bolsonaro. Flavio Bolsonaro obtient 47% des suffrages contre 45% pour le sortant. Les sondages prédisaient le contraire, mais Lula reste confiant.
3: Un résultat, c'est souvent inattendu. Nous n'arrivons jamais à obtenir tout ce que nous voulons. Je vous avoue que j'étais convaincu que j'allais remporter l'élection dès le premier tour. Mais nous avons un second tour. Et le second tour, c'est le moment où nous devons faire nos preuves. C'est le moment pour nous de montrer le véritable visage du Brésil, d'aujourd'hui, et du Brésil que nous voulons. Donc, à partir de demain, nous commençons une nouvelle campagne.
0: Le président sortant Lula, et si Flavio Bolsonaro est élu, il aura les coudées franches puisque lors de ces élections générales, le Parlement a largement penché à droite. Son parti, le Parti libéral, est celui qui aura le plus de députés à la Chambre. Le second tour, c'est dans 3 semaines, le 25 octobre.
2: En Israël, le scrutin, c'est aussi dans 3 semaines. Les électeurs voteront le 27 octobre pour les législatives.
0: Et les différents blocs sont donnés au coude à coude dans les sondages. Aucun n'est assuré de pouvoir former un gouvernement. La campagne se poursuit donc alors que le pays s'apprête à commémorer les massacres du Hamas. C'était il y a bientôt 3 ans, le 7 octobre 2023. Le groupe islamiste tuait plus de 1200 personnes en Israël et en prenait en otage 251 autres. On vous retrouve à Jérusalem, Frédéric Misselin. 3 ans plus tard, Frédéric, les Israéliens continuent de s'interroger sur les défaillances de sécurité.
4: Oui, drapeaux en berne au Parlement. Les commémorations officielles ont débuté ce matin en Israël. Plusieurs cérémonies civiles et militaires sont prévues aujourd'hui et jusqu'à mercredi. Alors que le pays salue la mémoire de ceux qui sont morts il y a 3 ans, les Israéliens se posent toujours de nombreuses questions. Que savait le gouvernement à l'époque? Le Premier ministre avait-il des informations dont il n'a pas tenu compte? L'armée israélienne a connu le 7 octobre 2023 un échec retentissant, a admis hier soir le chef d'état-major. Le général Eyal Zamir dit vouloir tirer les leçons de cette catastrophe. Pourtant, aujourd'hui, le débat sur d'autres failles de sécurité est relancé après l'attaque du vol Fly Dubai. D'après les premiers éléments de l'enquête, le copilote de l'avion aurait tenté de faire s'écraser l'appareil à bord duquel se trouvaient des passagers israéliens. Benjamin Netanyahou est depuis sous pression. À 3 semaines des élections, il a ordonné que soient revues les procédures de sécurité sur les vols internationaux vers Israël. La ministre des Transports, elle, essuie un feu de critiques de l'opposition.
0: Frédéric Misselin, en direct de Jérusalem. Et après les massacres du Hamas, l'armée israélienne a lourdement bombardé l'enclave palestinienne de Gaza. Plus de 74 000 Palestiniens sont morts ces 3 dernières années. L'armée israélienne a aussi renforcé son contrôle en Cisjordanie occupée. Et les colonies, elles, se développent toujours plus vite en violation du droit international. D'ailleurs, dans une tribune, 500 anciens diplomates, ministres ou responsables européens appellent l'Union européenne et ses États membres à agir face à un vaste projet de colonisation israélienne. Baptisé E1, il prévoit la construction de 1200 logements près de Jérusalem et a été approuvé par le gouvernement de Benjamin Netanyahou.
2: RFI il est 11h07 à Islamabad. Le climat politique s'alourdit au Pakistan.
0: Après l'échec de négociations entre les autorités et la principale force d'opposition, cette dernière a entamé hier dans le nord-ouest une grande marche de protestation en soutien à l'ancien Premier ministre Imran Khan, incarcéré depuis 2023. Les autorités se préparent à l'arrivée éventuelle de manifestants dans la capitale, Islamabad. Elles y ont déployé des moyens colossaux pour empêcher toute manifestation, ce qui pèse sur le quotidien des habitants. Sur place, le reportage de notre correspondante Ondine de Gaulle.
5: 1500 conteneurs, plus de 20 000 membres des forces de sécurité, multiplication des checkpoints et routes bloquées. Cela fait 10 jours qu'Islamabad se barricade pour empêcher coûte que coûte les partisans de l'ancien Premier ministre Imran Khan d'entrer dans la capitale. Une situation qui exaspère les habitants et frappe de plein fouet les commerçants. Autour d'Apara, un marché populaire aux portes de la Red Zone qui abrite les principales institutions étatiques. Les conteneurs sont prêts à bloquer les routes. Partout, des policiers montent la garde. Naïm, moustache bien fournie, vend des légumes sur ce marché. Il ne cache pas sa frustration.
6: Manifester, c'est un droit, mais on ne peut pas bloquer tout Islamabad. Ces conteneurs ne servent à rien. Ils ne font que compliquer la vie des gens.
5: Pour lui, les conséquences sont lourdes, jusqu'à 320 euros de pertes par jour lorsque le marché ferme.
6: En l'espace de 6 mois, avec les manifestations à répétition et toutes les routes bloquées, le marché n'a quasiment été ouvert que 3 mois. Et ce ne sont pas seulement les commerçants du marché qui en souffrent, c'est toute l'activité économique. Si ça continue, nous, les pauvres, allons mourir de faim.
5: Comme Naïm, beaucoup redoutent un nouveau blocage prolongé, alors que la colère monte dans une population déjà éprouvée par les crises économiques et sécuritaires. Ondine de Gaulle, Islamabad, RFI.
2: L'industrie pétrolière peut-elle être tenue responsable de sa contribution au changement climatique ?
0: La Cour suprême américaine se penche sur cette question épineuse. Dans le pays, plus de 40 procès ont été intentés à des niveaux de juridiction divers, donc dans des villes ou dans des États. Et l'avenir de ces procédures, Igor Strauss, dépend désormais des juges de la plus haute juridiction du pays.
7: Tout commence en 2018 lorsque la ville et le comté de Boulder, en plein Colorado, lancent des poursuites contre ExxonMobil et Suncor Energy, un exploitant de raffinerie, accusé d'avoir sciemment causé et contribué à la modification du climat tout en dissimulant et ou en présentant de manière trompeuse les dangers de leurs produits. Et les collectivités réclament à ce titre des centaines de millions de dollars de dédommagement pour les pertes causées par les incendies, les inondations et tous les événements météorologiques extrêmes liés au changement climatique. De leur côté, les deux entreprises dénoncent une sorte de taxe carbone susceptible de mettre en faillite toute l'industrie pétrolière. Mais plutôt que de combattre dans les dizaines de tribunaux locaux, elles ont directement demandé à la Cour suprême d'écarter l'ensemble de ces poursuites en arguant que seul le niveau fédéral pouvait prévaloir. C'est sur cette question du niveau de juridiction que la Cour suprême va devoir se prononcer. Une décision en faveur de l'industrie pétrolière sonnerait le glas de nombreux procès à travers le pays. Dans le cas contraire, cela permettrait la poursuite des procès contre cette industrie. Verdict attendu en juin 2027.
0: Le changement climatique d'origine humaine est notamment responsable de la montée des eaux. L'existence même de pays insulaires est menacée. D'ici 2050, plus d'un milliard de personnes pourraient être des déplacés climatiques. Le sujet sera au cœur des négociations lors de la prochaine COP, la COP31. En Turquie, ce sera en novembre. Et pour préparer l'événement, deux États insulaires du Pacifique, les Fidji et les Tuvalu, organisent en ce moment un sommet pour sensibiliser le monde à leur situation. On en reparle dans une heure dans le dossier du journal.
2: Et puis les hommages se multiplient après la disparition d'une figure de la littérature africaine.
0: L'écrivain sénégalais Cheikh Hamidou Kane est mort samedi soir à 98 ans, témoin d'un siècle d'histoires africaines, de la colonisation à la souveraineté en passant par les indépendances. L'homme de lettres laisse un important héritage politique, intellectuel et culturel. Il est surtout connu pour L'aventure ambiguë, roman paru en 1962 et qui raconte comment les sociétés africaines sont prises en étau entre les traditions et l'expansion de la culture occidentale. Un roman qui a inspiré et marqué l'écrivaine sénégalaise Fatimata Diallo-Ba, professeur de lettres aujourd'hui à la retraite.
8: Il a contribué, Cheikh Hamidou Kane, vraiment à mon éveil intellectuel, à moi et à des générations entières. La question qu'il a posée dans l'aventure ambiguë, c'est une question qui n'est absolument pas résolue, qui nous apprend à penser notre rapport au monde, à la modernité, à nos racines. C'est avec une lucidité incroyable, parce que c'est un livre qui permet, en tout cas, aux jeunes Africains de poser déjà le débat de manière spirituellement haute également, parce qu'il y a beaucoup de spiritualité également dans l'aventure ambiguë. Et je m'incline vraiment devant cette œuvre formidable, fondatrice. Il avait une mémoire phénoménale. Il se rappelait exactement toutes les dates à l'heure près. Et il se rappelait exactement le conflit qui a opposé Mamadou Dia à Senghor, les méthodes de gouvernement. Enfin, c'était un homme multidimensionnel, vraiment.
0: Et l'écrivaine sénégalaise Fatimata Diallo avec Sidi Yantzane.
2: Merci beaucoup Marion Cazal.
9: Bonjour, votre semaine commence avec un temps ensoleillé et des températures qui seront en hausse tout au long de la journée. Dans la matinée, il fera 13 degrés à Châteauneuf, 17 à Marvejols et 20 degrés à Saint-Enémy. En cet après-midi, les températures grimperont encore. 22 degrés sont attendus à Langogne, 24 à Mende et 26 à la Canourgue. Votre journée du mardi commencera de la même manière, mais des averses seront attendues dans le sud de la Lozère, dans l'après-midi. Pour cette journée, nous fêterons les fleurs.
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0: Bonjour, il est 8h30, merci d'être à l'écoute de 48FM. On retrouve le journal Thomas Semmler.
1: Bonjour à toutes et à tous, au sommaire de votre journal de ce lundi 5 octobre. Face à la pénurie de logements, la municipalité de Mende fait la chasse aux propriétés inoccupées. Vous entendrez notre reportage. On parlera également de la mobilisation lycéenne et la réaction de la députée Sophie Pantel. Et puis, en fin de journal, retrouvez une interview qui ouvre cette semaine une série de sujets liés à la Semaine nationale de l'intégration sur 48FM. 342 logements vides et une taxe pour les remettre sur le marché. Le conseil municipal de Mende a voté le 22 septembre dernier une taxe sur les logements inoccupés depuis plus de 2 ans qui s'appliquera dès le 1er janvier 2027 avec une prime pour les propriétaires qui rénovent. Notre reportage dans le centre ancien avec Ginette Brunel, première adjointe au maire.
0: Dans le centre ancien de Mende, des volets clos, des vitrines vides depuis des années. Ce sont ces logements que la ville veut faire revenir sur le marché alors que familles, jeunes et salariés cherchent à se loger. Ginette Brunel nous en explique le dispositif entre taxes sur les logements inoccupés et primes pour ceux qui les rénovent.
2: Nous avons trouvé un dispositif supplémentaire qui serait la mise en place d'une taxe sur la vacance des logements qui sont habitables, bien évidemment. Il s'agit juste de mettre en place un dispositif beaucoup plus performant que les aides que nous donnons aujourd'hui. Nous y mettrions 50 000 euros, par exemple, la première année, ce qui permettrait, chaque fois qu'un logement ancien se réhabilite, d'apporter au moins 2000 euros aux propriétaires ou aux bailleurs qui souhaitent mettre un logement vacant sur le marché, aux propriétaires qui souhaitent réhabiliter pour louer ou pour y habiter.
0: Le bonus peut atteindre 4000 euros pour un jeune ménage qui achète en centre-ville. La ville rappelle que les aides actuelles existent depuis les années 2000, mais qu'elles s'essoufflent.
2: Depuis les années 2000, où la ville met en place des opérations programmées d'amélioration de l'habitat. Ça a été très intéressant sur la première opération, où il y a eu 85 logements de réhabilité. Mais depuis, vous savez, quand on tourne avec 4-5 logements par an, 5 immeubles par an, à peine, voyez, on peut faire beaucoup mieux.
0: Avant d'imposer, la commune veut donner l'exemple. Ginette Brunel nous conduit devant 2 bâtiments appartenant à la communauté de communes, vacants depuis plus de 20 ans. Ils doivent être réunis pour créer des logements pour jeunes ménages, au rez-de-chaussée d'anciennes vitrines.
2: Ces 2 bâtiments, effectivement, sont propriété de la communauté de communes. L'objectif, ça serait de réunir ces 2 unités foncières pour faire, en fait, des logements de type 3, voire type 4, et accueillir des jeunes ménages. Et vous voyez qu'en rez-de-chaussée, il y a des anciennes vitrines. Aujourd'hui, c'est même plus la peine de réfléchir à l'installation d'un commerce ici, parce que les commerces doivent aujourd'hui, pour qu'ils fonctionnent et qu'ils travaillent, s'installer sur des rues beaucoup plus commerciales. Alors, pour les jeunes couples, vous savez, ils ont beaucoup de matériel pour le sport, des vélos pour les enfants, etc., etc. Et nous pourrions arranger ces rez-de-chaussée pour en faire des caves, pour en faire des placards, des rangements, pour pouvoir, comme s'ils étaient dans une maison d'habitation, pouvoir ranger le skate de l'enfant, le vélo, le ballon, les chaussures, etc., etc.
1: La taxe s'appliquera donc à partir du 1er janvier 2027, mais son taux n'est pas encore fixé. Le conseil municipal le votera avant le 15 avril prochain. Elle ne concernera ni les logements nécessitant de gros travaux, ni ceux dont la vacance est subie, ni ceux occupés plus de 90 jours dans l'année. Les propriétaires concernés seront contactés par la mairie. L'actualité, c'est également la mobilisation étudiante qui se poursuit et qui fait l'actualité des derniers jours. Dans un communiqué de presse, la députée de la Lozère, Sophie Pantel, s'est exprimée sur ce sujet. Elle juge les revendications de la jeunesse lycéenne légitimes, notamment sur les conditions d'apprentissage, le manque de professeurs ou encore Parcoursup. Mais l'élu condamne fermement les violences et les dégradations, ainsi que les attaques visant les enseignants, des personnes personnel de lycée ou encore les forces de l'ordre. Sophie Pantel appelle le gouvernement à apaiser la situation, à renouer le dialogue avec les jeunes et à garantir leur protection physique. En Lozère, les lycées Mandois de Peytavin et Chaptal ont participé aux manifestations. Avec ceux de Langogne et Saint-Chély, aucun incident n'a été relevé. Politique régionale maintenant, et alors que le litre de gasoil flirte les 2,40 €, la région Occitanie se penche sur la question des mobilités dans ses territoires ruraux. Un sujet qui fait l'objet d'un travail entre citoyens et élus. Samedi dernier, la région a lancé donc son comité régional du dialogue citoyen. Pour cette première édition, 36 citoyens tirés au sort dans les 13 départements de la région vont travailler pendant 3 mois avec 12 élus régionaux. Leur objectif, réfléchir ensemble à des solutions pour faciliter les déplacements dans les territoires peu denses et ruraux. 4 sessions de travail sont prévues à Toulouse et Montpellier, avec des échanges notamment avec des experts et des acteurs de terrain. Les conclusions doivent ensuite être présentées aux élus régionaux avec un plan d'action annoncé dans les 6 prochains mois. Elle débute ce lundi, la semaine nationale de l'intégration des étrangers primo-arrivants. Et pour en parler, 48FM renouvelle pour la 3e année consécutive son partenariat avec la Direction départementale de l'Emploi, du Travail, des Solidarités et de la Protection des Populations de Lozère. Chaque jour donc de cette semaine, vous retrouverez un sujet lié à la thématique de l'intégration. Et pour ce lundi, on commence par l'interview d'Audrey Lément, la directrice de la DDE-TSPP Lozère, qui nous parle de l'importance d'une telle semaine.
3: L'intégration est un enjeu qui mobilise largement les services de l'État, les collectivités, les associations et l'ensemble des acteurs de terrain. Donc cette semaine constitue d'abord un temps fort qui met en lumière un engagement collectif, notamment en Lozère, pour valoriser des initiatives conduites dans le département et faire connaître les parcours d'intégration qui existent et surtout qui réussissent. Et donc c'est aussi l'occasion, en Lozère comme ailleurs, de porter un autre regard sur les migrations et sur les personnes étrangères qui vivent légalement dans notre pays. Donc les rencontres proposées tout au long de cette semaine permettent de créer du lien. Donc voilà pourquoi c'est important, même si la Lozère est quand même un territoire d'accueil où le lien se fait très, très naturellement. Mais elles permettent aussi de mieux comprendre les parcours de chacun et de montrer très concrètement ce que l'intégration signifie au quotidien.
1: Prise de son de Ludovic Terol. Et puis pour finir ce journal de l'infotrafic, 2 chantiers de maintenance vont perturber la circulation sur l'A75 ces prochains jours. D'abord entre Entrenas et Bourg-sur-Cologne, d'importants travaux de réfection de la chaussée et de réparation du viaduc de Piou sont menés jusqu'à la mi-octobre. L'aire de repos de Marvejols reste donc fermée pendant la durée du chantier. La vitesse est limitée à 70 km/h selon les secteurs. Prudence si vous empruntez cet axe. Et puis au niveau du tunnel de Montgézieux, là, la Canourgue, un autre chantier débute aujourd'hui et se poursuit toute la semaine. Ce sont des travaux de maintenance. La vitesse, elle aussi, sera limitée à 50 km/h dans la zone du chantier.
4: Bonjour. Votre semaine commence avec un temps ensoleillé et des températures qui seront en hausse tout au long de la journée. Dans la matinée, il fera 13 degrés à Châteauneuf, 17 à Marvejols et 20 degrés à Saint-Enémy. En cet après-midi, les températures grimperont encore. 22 degrés sont attendus à Langogne, 24 à Mende et 26 à la Canourgue. Votre journée du mardi commencera de la même manière, mais des averses seront attendues dans le sud de la Lozère, dans l'après-midi. Pour cette journée, nous fêterons les fleurs. Bye.

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3: Et 4h à Brasilia, un nouveau journal avec vous, Martin Guez, et à la une, le clan Bolsonaro sort gagnant du premier tour de l'élection présidentielle au Brésil.
4: Flavio Bolsonaro qui a frôlé l'élection dès ce premier tour, la femme et le second fils de Jair Bolsonaro ont été élus au Sénat. L'ancien président d'extrême droite qui purge toujours une peine de 27 ans de prison, son fils Flavio est donc en bonne position, lui, qui devance Lula de 2 points avant le second tour dans 3 semaines. Moscou intensifie ses frappes contre Kiev, la capitale ukrainienne de plus en plus isolée, alors que 2 des 8 grands ponts de la ville ont été bombardés en quelques jours, créant d'énormes embouteillages et un vrai casse-tête pour les habitants, vous l'entendrez. Gros plan ensuite sur cette réunion préparatoire à la COP31, réunion qui a débuté ce matin au Fidji et au Tuvalu dans le Pacifique, territoire particulièrement exposé au changement climatique. Et puis enfin, un dernier test pour les Bleus et une dernière chance pour expérimenter pour Zinedine Zidane, l'équipe de France de football qui continue de se rôder ce soir face à la Belgique.
3: Il y aura bien un second tour pour l'élection présidentielle au Brésil.
4: Où Flavio Bolsonaro a donc frôlé l'élection dès le premier tour. Le dépouillement a longtemps placé largement en tête le candidat d'extrême droite, qui se dit d'ailleurs très satisfait et confiant dans sa future victoire. Mais il n'a donc pas été élu dès le premier tour. Le sénateur de 45 ans, fils de l'ancien président Jair Bolsonaro, obtient 47% des suffrages contre 45% pour le président sortant. Son rival de gauche Lula, qui lui assure à ses soutiens qu'il va l'emporter dans les prolongations. Et on retrouve au Brésil notre correspondant Thierry Augier. Lula, président sortant, qui a admis qu'il ne s'attendait pas à un tel résultat.
5: Oui, effectivement, Lula a fait toute la course en tête durant la campagne électorale. L'écart s'est réduit au cours des derniers jours et Flavio Bolsonaro a finalement réussi à renverser la vapeur et à passer la ligne d'arrivée avec, vous l'avez dit, 2 points d'avance sur le président candidat. Il a bénéficié du vote utile. Les 4 candidats de droite qui se présentaient à cette élection ont été laminés et Bolsonaro a fait le plein des voix dès le premier tour. Il décroche même un meilleur score que son père Jair lors des élections de 2018 et de 2022. Une victoire au premier tour qui s'accompagne d'un raz-de-marée de la droite et de l'extrême droite au Congrès, notamment au Sénat. Victoire aussi de plusieurs gouverneurs alliés de Bolsonaro, comme celui de São Paulo, Tarcísio de Freitas, réélu avec plus de 62% des voix contre le dauphin de Lula, l'ancien ministre des Finances, Fernando Haddad. Lula, justement, qui a réagi dans la nuit devant ses militants, il a lancé un défi à ses adversaires en disant qu'il était très bon en situation de duel. Thierry Augier, São Paulo, RFI.
4: Et le second tour de l'élection présidentielle au Brésil qui aura donc lieu le 25 octobre prochain. Le Parti libéral, la formation du clan Bolsonaro, a remporté 19 des 54 sièges qui étaient à pourvoir au Sénat. L'épouse de Jair Bolsonaro et son deuxième fils, Michel et Carlos, ont ainsi été élus, ce qui pourrait lui donner plus d'assises pour faire approuver une future loi d'amnistie alors qu'il purge une peine de 27 ans de prison pour tentative de coup d'État.
3: Le chancelier allemand Friedrich Merz était en visite express hier à Kiev, la capitale ukrainienne.
4: Particulièrement prise pour cible par la Russie ces derniers jours, Moscou qui cherche à isoler la ville en bombardant notamment 2 des 8 ponts de la rivière Dnipro qui compte Kiev. Friedrich Merz venu annoncer un programme complet d'aide financière de plus d'1,3 milliard

0: millions d'euros. Sa visite n'a pas empêché les frappes russes qui ont créé de gigantesques embouteillages et un immense casse-tête pour les habitants de la capitale, désireux de traverser la rive, Emmanuel Chaz.
1: Terminus Vidoubitchi, la dernière station de la ligne de métro verte sur la rive droite de Kiev avant de traverser le Dnipro. Depuis les frappes russes sur le pont sud de la ville, pour se rendre sur la rive gauche, il faut trouver un autre moyen de transport, un bus ou une voiture, pour emprunter la route encore praticable.
2: Par quel moyen on peut s'y rendre ?
3: Je pensais en métro.
2: Non, c'est pour ça qu'on demandait, merci. On court après les gens et personne ne peut nous dire quoi faire. On va se débrouiller.
1: Maxime et Yvan sont deux soldats en permission. Ils tentent de rejoindre l'autre rive. Ils finissent par commander un taxi qui arrive au bout de 20 minutes après deux commandes annulées à cause d'une alerte aérienne.
2: On est désolé, on était par là.
4: Je vous attendais là.
2: Bon, Dieu merci, on s'est arrangé. À Pozniaki, oui, s'il vous plaît. Allez, on va demander si le pont Darnitsky est ouvert.
5: Le pont Darnitsky à Kiev est ouvert à la circulation. La circulation est libre pendant les raids aériens. Toutefois, la circulation peut être partiellement restreinte de la rive droite à la rive gauche.
2: Partiellement restreinte.
1: Au final, le trajet qui devait durer quelques minutes entre les rives droite et gauche du Dnipro en aura pris 40. À mesure que les frappes russes endommagent les ponts de Kiev et en plus du danger permanent de ces explosions, les résidents doivent composer avec ces nouveaux délais. Emmanuel Chaz, Kiev, RFI.
0: Et le président ukrainien Volodymyr Zelensky qui a lui évoqué des journées épouvantables vécues actuellement dans la capitale. Le maire de Kiev, Vitali Klitschko, a lui fait état d'une situation dramatique et a estimé que Moscou était en train de saccager la ville.
6: Avant l'acte 3, ces nouvelles scènes de blocage en France.
0: L'acte 3 de la mobilisation lycéenne, ce sera demain avec une grande journée de manifestation à laquelle les principales centrales syndicales appellent à se joindre. Les blocages, eux, reprennent aujourd'hui. Une mobilisation qui ne faiblit pas. Entre 400 et 500 lycées seront d'ailleurs à nouveau fermé ce lundi sur les 3700 que compte le pays. Par mesure de sécurité, assure Édouard Geffray, le ministre de l'Éducation, dont un tiers des établissements en Ile-de-France autour de Paris. Des élèves qui réclament toujours plus de moyens pour leurs établissements et qui dénoncent les absences de professeurs non remplacés, tout comme l'insalubrité des bâtiments. Près de 70% des établissements français ont plus de 50 ans et souffrent de vétusté et de mauvaise isolation thermique, malgré d'importantes sommes débloquées par les régions. Anne Verdaguer.
7: Selon les derniers chiffres officiels, environ 2,5 milliards d'euros ont été investis dans les lycées en France en 2024 par les régions et les collectivités territoriales. La plus grande partie étant consacrée à la construction et à la rénovation, la France dépense par ailleurs davantage par lycéen que la moyenne des pays de l'OCDE. Mais les besoins restent immenses, le parc est vieillissant, seuls 15% des bâtiments des établissements publics du second degré ont été construits ou rénovés depuis moins de 10 ans. Pire encore, les murs des lycées professionnels ont en moyenne 71 ans contre 65 ans pour les lycées généraux et technologiques. À cela s'ajoute un contexte budgétaire tendu. En 2023, Emmanuel Macron s'était fixé l'objectif de rénover 40 000 bâtiments scolaires en 10 ans. Mais cet été, le gouvernement a réduit de 40 millions d'euros l'enveloppe d'un plan d'urgence destiné à adapter les écoles aux fortes chaleurs. Quant aux régions, elles dénoncent 1,3 milliard d'euros de budget en moins qu'elles attribuent notamment aux ponts de l'État.
0: Et dans une feuille de route adressée à certains de ses ministres, le chef du gouvernement français Sébastien Lecornu a appelé à fixer un calendrier pour répondre aux revendications des lycéens. Et il a demandé des premières mesures visibles dès la fin du mois. L'Espagne, elle, est toujours plongée en pleine crise du logement après un grand week-end de mobilisation et de manifestation qui ont fait suite au rejet par le Parlement de deux mesures du gouvernement pour endiguer la crise. Et bien les services du Premier ministre Pedro Sanchez annoncent qu'il va tenir aujourd'hui une allocution télévisée, allocution qui doit se tenir dans les prochaines minutes, alors que le pays spécule sur la convocation éventuelle d'élections anticipées.
6: Il est quasiment 19h08 à Nadi, au Fidji, où a débuté une sorte de pré-COP sur le climat.
0: Une réunion préparatoire avant le grand sommet du mois prochain en Turquie, la COP31 qui sera co-organisée par l'Australie. L'Australie qui a insisté pour mettre l'accent sur les effets du réchauffement climatique sur les îles du Pacifique, raison pour laquelle les Fidji et Tuvalu accueillent donc cette pré-COP inédite. Bonjour Simon Rosé.
8: Bonjour.
0: Vous êtes le chef du service environnement de RFI. D'abord, pourquoi un tel sommet a lieu dans le Pacifique? Quels sont les enjeux?
3: Eh bien, il y en a un qui domine. Est-ce que l'Australie va réussir à transformer les priorités du Pacifique en un compromis international? Parce que cette pré-COP, c'est la dernière grande répétition politique avant la COP31. Une cinquantaine de pays sont attendus et cette année, situation assez inédite, comme vous le disiez, la Turquie accueille la COP, mais c'est bien l'Australie qui présidera les négociations. Et Canberra a fait une promesse aux îles du Pacifique, porter leurs priorités, maintenir l'objectif de limiter le réchauffement à 1,5 degré, améliorer l'accès au financement climatique et donner beaucoup plus de place à l'océan dans les négociations. Cette semaine va donc constituer le premier test grandeur nature pour la diplomatie australienne.
0: Et l'Australie qui reste pourtant, Simon, un grand pays producteur d'énergie fossile et un grand exportateur de charbon.
3: Oui, ça risque forcément de s'inviter dans les discussions. L'Australie se présente comme le porte-parole du Pacifique sur le climat, tout en continuant à autoriser des projets fossiles chez elle. Mais derrière cette question australienne, il y en a une beaucoup plus large. Que signifie encore maintenir l'objectif d'un degré et demi? Comment accélérer réellement la baisse des émissions et la transition énergétique? Aux Fidji, les pays vont donc commencer à chercher les compromis qui pourraient ensuite être adoptés à Antalya lors de la COP en novembre.
0: Et il y a un sujet crucial, l'argent, évidemment.
3: Oui, et pas seulement le montant des financements, mais comment y avoir accès. Les États insulaires dénoncent depuis des années des procédures internationales tellement complexes qu'ils ont parfois beaucoup de mal à obtenir l'argent disponible, parce qu'ici, l'adaptation au changement climatique, ce n'est pas quelque chose d'abstrait du tout. C'est protéger un village de la montée des eaux, c'est sécuriser l'eau potable, reconstruire après un cyclone et parfois même déplacer une communauté tout entière.
0: Et c'est d'ailleurs pour ça qu'une partie des discussions se déroule à Tuvalu.
3: Oui, des dirigeants vont être emmenés à Tuvalu, l'un des pays les plus exposés à la montée du niveau de la mer. Ils vont visiter des sites touchés par le changement climatique, des projets d'adaptation. C'est évidemment symbolique, mettre les négociateurs physiquement face aux conséquences de leurs décisions. Et ça permet au Pacifique de pousser son troisième grand dossier, l'océan. Ces États veulent que sa protection et son rôle climatique soient beaucoup mieux intégrés dans les décisions de l'ONU.
0: On l'a dit, Simon, c'est une pré-COP inédite. Comment pourra-t-on juger de son succès ou non?
3: Pas de grand accord attendu lorsqu'elle se terminera jeudi. Elle sera jugée sur sa capacité à mettre la COP31 sur de bons rails, de réduire les divergences et pour une fois, sur place, mettre en avant les enjeux des îles du Pacifique, des territoires littéralement menacés de disparition par les conséquences du réchauffement climatique.
0: Merci Simon Rosé du service environnement de RFI. Une pré-COP qui a débuté par de premières déclarations. Les Fidji ont appelé les pays développés à soutenir une transition juste vers les énergies renouvelables par la voix de la ministre du Climat, Linda Tabuya. Et puis toujours dans l'océan Pacifique, la première ministre japonaise, Sanae Takaichi, qui appelle à une relation stable avec la Chine, qu'elle a qualifiée de voisin important lors de son discours de politique générale. La chef du gouvernement de droite nationaliste a également tiré la sonnette d'alarme sur le déclin démographique que connaît son pays, le qualifiant de crise nationale qui progresse en silence.
6: L'armée éthiopienne contrôle désormais la ville de Mekele,
0: la capitale du Tigré que l'armée fédérale a repris aux mains du TPLF, le Front de Libération du Peuple du Tigré, qui dirigeait de fait la région depuis avril. Une prise militaire majeure pour Addis Abeba qui fait désormais craindre une extension régionale du conflit hors d'Éthiopie, notamment chez ses voisins et rivaux qui se sont réunis hier en urgence à El Alamein en Égypte, un mini-sommet auquel ont participé les présidents de l'Égypte, de l'Érythrée, de la Somalie ou encore du Soudan. Tous insistent sur le respect de la souveraineté des États, s'est dit Yansani.
4: Depuis samedi, l'armée fédérale éthiopienne contrôle Mekele. L'armée assure les patrouilles à travers la capitale du Tigré pendant que ses alliés du TPF, faction dissidente du TPLF, occupe les principaux bâtiments officiels de la ville, selon l'AFP. Les communications ont été rétablies, même si la plupart des commerces ont gardé leurs rideaux fermés suite aux pillages qui ont eu lieu après l'entrée de l'armée fédérale dans Mekele et le repli des forces rebelles du TPLF, qui semblent désormais privilégier la guérilla. Au même moment, en Égypte, se retrouvaient à El Alamein, autour du président Abdel Fattah al-Sissi, ses homologues érythréens et somaliens, ainsi que le général Al-Burhan de l'armée soudanaise, tous considérés comme rivaux du chef d'État éthiopien Abiy Ahmed, accusé de vouloir forcer l'accès de son pays à la mer Rouge et de soutenir les paramilitaires dans la guerre qui ravage le Soudan. À l'issue de la rencontre égyptienne, les quatre leaders ont insisté sur les principes de bon voisinage et de non-ingérence des États. Ils ont aussi souligné l'importance du respect du droit international sur la gestion des cours d'eau transfrontaliers.
0: Explication signée Sidi Yansane du service Afrique de RFI.
6: Enfin en football, Martin, le Mali Mali tient tête au Maroc et le Portugal enchaîne sans Ronaldo.
0: Ah oui, des aigles maliens qui ont arraché le match nul un partout face au Lion de l'Atlas, tandis que le Portugal a enchaîné une quatrième victoire en quatre matchs de Ligue des Nations, 2-1 contre la Norvège. La France, elle, espère rester invaincue des Bleus qui retrouvent la Belgique au Stade de France ce soir pour cette dernière rencontre de la longue fenêtre internationale. L'occasion encore pour Zinedine Zidane d'expérimenter l'icône française qui a transformé Clairefontaine en vrai petit laboratoire tactique pendant 15 jours. Anne Dufort-Cornillier.
8: Depuis son arrivée, Zinedine Zidane multiplie les essais, système de jeu, association, profil. Le sélectionneur profite de chaque match pour élargir ses certitudes.
9: Il y aura des changements, ça c'est sûr. C'est notre quatrième match. Il ne faut pas non plus faire n'importe quoi. Et surtout parce que aussi on est 23. On va faire des changements intelligents et surtout pour être compétitif pour ce match-là.
8: Pour y parvenir, la concurrence est devenue la règle à tous les postes, comme celui d'arrière droit occupé par Jules Koundé, un joueur aux 57 sélections qui ne se dit pas inquiet mais motivé.
10: De toute façon, quand on est en équipe de France, on sait qu'on ne peut pas se reposer sur ses lauriers et que rien n'est acquis, de la même manière aussi en club. Donc, c'est une bonne chose de toute façon pour l'équipe d'acquérir de la concurrence.
8: Pour sa dernière soirée, Zidane testera et maintiendra son cap, terminer cette fenêtre internationale en tête du groupe.
9: Sincèrement, c'était top de pouvoir justement être avec mes joueurs ces 15 jours. Là, je suis un peu frustré parce que justement, ça va s'arrêter. Dernier coup de collier à donner. Les joueurs ont vraiment bien travaillé. C'est la chose la plus importante maintenant. Ça très bien justement de terminer par une victoire.
8: Face à une Belgique privée de ses deux piliers, Kevin De Bruyne et Youri Tielemans suspendus, le défi des Bleus semble accessible.
0: Et France-Belgique, c'est ce soir à 18h45, temps universel au Stade de France. Même heure pour Italie-Turquie, à Bologne, dans le nord de l'Italie, et puis la Grèce, elle aussi est toujours invaincue, tenue en échec par l'Allemagne 0-0 hier soir. Les Grecs qui sont co-leaders de leur groupe avec les Pays-Bas, des Pays-Bas qui ont battu la Serbie 2-1.
6: Merci beaucoup Martin Guez, et on fait un dernier point sur l'actualité sportive du continent africain avec Antoine Grenier. Ça sera dans une demi-heure.
11: Bonjour. Votre semaine commence avec un temps ensoleillé et des températures qui seront en hausse tout au long de la journée. Dans la matinée, il fera 13 degrés à Châteauneuf, 17 à Marvejols et 20 degrés à Saint-Enémy. En cet après-midi, les températures grimperont encore. 22 degrés sont attendus à Langogne, 24 à Mende et 26 à La Canourgue. Votre journée du mardi commencera de la même manière, mais des averses seront attendues dans le sud de la Lozère, dans l'après-midi. Pour cette journée, nous fêterons les fleurs.
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0: Il est 10h30, bonne matinée sur 48FM, le journal Thomas Semler.
1: Bonjour à toutes et à tous, au sommaire de votre journal de ce lundi 5 octobre. Face à la pénurie de logements, la municipalité de Mende fait la chasse aux propriétés inoccupées. Vous entendrez notre reportage. On parlera également de la mobilisation lycéenne et la réaction de la députée Sophie Pantel. Et puis, en fin de journal, retrouvez une interview qui ouvre cette semaine une série de sujets liés à la Semaine nationale de l'intégration sur 48FM. 342 logements vides et une taxe pour les remettre sur le marché. Le conseil municipal de Mende a voté le 22 septembre dernier une taxe sur les logements inoccupés depuis plus de 2 ans qui s'appliquera dès le 1er janvier 2027 avec une prime pour les propriétaires qui rénovent. Notre reportage dans le centre ancien avec Ginette Brunel, première adjointe au maire.
0: Dans le centre ancien de Mende, des volets clos, des vitrines vides depuis des années. Ce sont ces logements que la ville veut faire revenir sur le marché alors que familles, jeunes et salariés cherchent à se loger. Ginette Brunel nous en explique le dispositif entre taxes sur les logements inoccupés et primes pour ceux qui les rénovent.
2: Nous avons trouvé un dispositif supplémentaire qui serait la mise en place d'une taxe sur la vacance des logements qui sont habitables, bien évidemment. Il s'agit juste de mettre en place un dispositif beaucoup plus performant que les aides que nous donnons aujourd'hui. Nous y mettrions 50 000 euros, par exemple, la première année, ce qui permettrait, chaque fois qu'un logement ancien se réhabilite, d'apporter au moins 2000 euros aux propriétaires ou aux bailleurs qui souhaitent mettre un logement vacant sur le marché, aux propriétaires qui souhaitent réhabiliter pour louer ou pour y habiter.
0: Le bonus peut atteindre 4000 euros pour un jeune ménage qui achète en centre-ville. La ville rappelle que les aides actuelles existent depuis les années 2000, mais qu'elles s'essoufflent.
2: Depuis les années 2000, où la ville met en place des opérations programmées d'amélioration de l'habitat. Ça a été très intéressant sur la première opération, où il y a eu 85 logements de réhabilité. Mais depuis, vous savez, quand on tourne avec 4-5 logements par an, 5 immeubles par an, à peine, voyez, on peut faire beaucoup mieux.
0: Avant d'imposer, la commune veut donner l'exemple. Ginette Brunel nous conduit devant 2 bâtiments appartenant à la communauté de communes, vacants depuis plus de 20 ans. Ils doivent être réunis pour créer des logements pour jeunes ménages au rez-de-chaussée d'anciennes vitrines.
2: Ces 2 bâtiments, effectivement, sont propriété de la communauté de communes. L'objectif, ça serait de réunir ces 2 unités foncières pour faire, en fait, des logements de type 3, voire type 4, et accueillir des jeunes ménages. Et vous voyez qu'en rez-de-chaussée, il y a des anciennes vitrines. Aujourd'hui, c'est même plus la peine de réfléchir à l'installation d'un commerce ici, parce que les commerces doivent aujourd'hui, pour qu'ils fonctionnent et qu'ils travaillent, s'installer sur des rues beaucoup plus commerciales. Alors, pour les jeunes couples, vous savez, ils ont beaucoup de matériel pour le sport, des vélos pour les enfants, etc., etc. Et nous pourrions arranger ces rez-de-chaussée pour en faire des caves, pour en faire des placards, des rangements, pour pouvoir, comme s'ils étaient dans une maison d'habitation, pouvoir ranger le skate de l'enfant, le vélo, le ballon, les chaussures, etc., etc.
1: La taxe s'appliquera donc à partir du 1er janvier 2027, mais son taux n'est pas encore fixé. Le conseil municipal le votera avant le 15 avril prochain. Elle ne concernera ni les logements nécessitant de gros travaux, ni ceux dont la vacance est subie, ni ceux occupés plus de 90 jours dans l'année. Les propriétaires concernés seront contactés par la mairie. L'actualité, c'est également la mobilisation étudiante qui se poursuit et qui fait l'actualité des derniers jours. Dans un communiqué de presse, la députée de la Lozère, Sophie Pantel, s'est exprimée sur ce sujet. Elle juge les revendications de la jeunesse lycéenne légitimes, notamment sur les conditions d'apprentissage, le manque de professeurs ou encore Parcoursup. Mais l'élu condamne fermement les violences et les dégradations, ainsi que les attaques visant les enseignants, des personnel de lycée ou encore les forces de l'ordre. Sophie Pantel appelle le gouvernement à apaiser la situation, à renouer le dialogue avec les jeunes et à garantir leur protection physique. En Lozère, les lycées Mondois de Peytavin et Chaptal ont participé aux manifestations. Avec ceux de Langogne et Saint-Chély, aucun incident n'a été relevé. Politique régionale maintenant, et alors que le litre de gasoil flirte les 2,40 €, la région Occitanie se penche sur la question des mobilités dans ses territoires ruraux. Un sujet qui fait l'objet d'un travail entre citoyens et élus. Samedi dernier, la région a lancé donc son comité régional du dialogue citoyen. Pour cette première édition, 36 citoyens tirés au sort dans les 13 départements de la région vont travailler pendant 3 mois avec 12 élus régionaux. Leur objectif, réfléchir ensemble à des solutions pour faciliter les déplacements dans les territoires peu denses et ruraux. 4 sessions de travail sont prévues à Toulouse et Montpellier, avec des échanges notamment avec des experts et des acteurs de terrain. Les conclusions doivent ensuite être présentées aux élus régionaux avec un plan d'action annoncé dans les 6 prochains mois. Elle débute ce lundi, la semaine nationale de l'intégration des étrangers primo-arrivants. Et pour en parler, 48FM renouvelle pour la 3e année consécutive son partenariat avec la Direction départementale de l'Emploi, du Travail, des Solidarités et de la Protection des Populations de Lozère. Chaque jour donc de cette semaine, vous retrouverez un sujet lié à la thématique de l'intégration. Et pour ce lundi, on commence par l'interview d'Audrey Élément, la directrice de la DDETSPP Lozère, qui nous parle de l'importance d'une telle semaine.
3: L'intégration est un enjeu qui mobilise largement les services de l'État, les collectivités, les associations et l'ensemble des acteurs de terrain. Donc cette semaine constitue d'abord un temps fort qui met en lumière un engagement collectif, notamment en Lozère, pour valoriser des initiatives conduites dans le département et faire connaître les parcours d'intégration qui existent et surtout qui réussissent. Et donc c'est aussi l'occasion, en Lozère comme ailleurs, de porter un autre regard sur les migrations et sur les personnes étrangères qui vivent légalement dans notre pays. Donc les rencontres proposées tout au long de cette semaine permettent de créer du lien. Donc voilà pourquoi c'est important, même si la Lozère est quand même un territoire d'accueil où le lien se fait très, très naturellement. Mais elles permettent aussi de mieux comprendre les parcours de chacun et de montrer très concrètement ce que l'intégration signifie au quotidien.
1: Prise de son de Ludovic Terol. Et puis pour finir ce journal de l'infotrafic, 2 chantiers de maintenance vont perturber la circulation sur l'A75 ces prochains jours. D'abord entre Entrenas et Bourg-sur-Cologne, d'importants travaux de réfection de la chaussée et de réparation du viaduc de Pioux sont menés jusqu'à la mi-octobre. L'aire de repos de Marvejols reste donc fermée pendant la durée du chantier. Et la vitesse est limitée à 70 km/h selon les secteurs. Prudence si vous empruntez cet axe. Et puis au niveau du tunnel de Montgézieux, là, la Canourgue, un autre chantier débute aujourd'hui et se poursuit toute la semaine. Ce sont des travaux de maintenance. La vitesse, elle aussi, sera limitée à 50 km/h dans la zone du chantier.
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0: fondamentale de l'accès au droit de la Lozère. Bonjour à toutes et à tous, chers auditeurs, chères auditrices, et bienvenue dans la Minute du CDAD. Et aujourd'hui, je me retrouve dans une salle d'audience, justement, vous l'entendez peut-être à l'écho, avec Muriel Fabreguette, coordinatrice et juriste du CDAD. Bonjour Muriel.
1: Bonjour.
0: Et on est ensemble aujourd'hui pour présenter une action, en tout cas un événement qui aura lieu le 9 octobre prochain. Ça sera la nuit du droit de 19h30 à 22h. Une nuit du droit un peu particulière sur un thème qu'on voit revenir depuis plusieurs mois, plusieurs années, beaucoup dans la société. On peut en parler. Ce sera quoi le thème cette année de la nuit du droit ?
1: Oui, alors cette année, effectivement, le thème, c'est l'IA, l'intelligence artificielle, mais plus précisément dans la justice. L'idée, c'est de pouvoir faire un constat entre la réalité, mais également les risques et les illusions. Sachant que la nuit du droit, vous le savez, pour le CDAD, ce n'est pas nouveau. Beaucoup connaissent cette action et généralement, en plus, elle est très prisée.
0: Peut-être sur l'IA, c'est quoi ? Ça va être, comme vous l'avez dit, autant les risques de l'IA en tant que potentiellement victime de l'IA, ou est-ce que c'est aussi peut-être même l'IA utilisée dans le système juridique ? Enfin voilà, c'est quoi à peu près, on parle de table ronde, de conférence, qu'est-ce qu'on va un peu entendre sans tout dévoiler ? Parce qu'on l'a dit, les gens attendent et on ne va pas tout dire avant le jour J.
1: Tout à fait. Alors effectivement, vous le savez, le CDAD œuvre pour l'accès au droit pour toute personne. Donc forcément, notre thème de cette année, c'est l'IA au sein de la justice. On ne va pas être sur de l'IA de manière générale, on va essayer d'être axé vraiment au sein de la justice, quelle est son utilisation, qu'elle soit bénéfique ou les risques, justement, et les possibles dérives, mais aussi, du coup, pour tout justiciable, quelle peut être l'utilisation pour le tout venant, on va dire, au niveau de l'IA.
0: Et pour ça, on aura quelques intervenants de grande qualité qui viennent d'un peu loin faire de la route pour nous présenter leur domaine de compétence. Amande, justement, on peut un peu présenter les intervenants, intervenantes.
1: Oui, alors tout à fait. Vous avez le responsable de la gestion informatique de la Cour d'appel de Nîmes, ainsi que le chef d'antenne du département de l'informatique et des télécommunications de Toulouse. Voilà, deux intervenants très compétents sur ces thématiques qui viennent exprès pour la soirée pour vous parler, définir et justement pouvoir vous présenter toutes les utilisations de l'IA au sein de la justice.
0: Donc ça, c'est pour la première partie de soirée, pour donc cette nuit du droit du 9 octobre prochain. Mais il y a aussi des fois un peu le côté convivial, en tout cas ludique aussi dans ces journées du droit qui sont nuits du droit, qui sont accessibles à tout le monde. Et justement, vous proposez dans la seconde partie un jeu.
1: Oui, tout à fait. Alors cette année, je sais que certains vont être déçus, ce n'est pas un procès fictif. J'en suis désolée, on essaye d'alterner un petit peu les actions. Mais pour essayer de rendre ça un peu plus vivant et interactif, effectivement, on va vous proposer un jeu interactif sous forme de vidéo et de quiz pour que justement vous arriviez ou pas à différencier ce qui relève de l'IA et ce qui ne relève pas de l'IA. L'idée, c'est de pouvoir vous donner des billes un petit peu et de savoir où se situe votre curseur pour arriver à déceler l'IA, justement.
0: Ça, c'est pour le programme. Peut-être, dernière petite question avant de parler un peu des infos pratiques, mais c'est qui peut venir, voilà, comment on s'inscrit, est-ce que c'est accessible à tout le monde ?
1: Oui, là, tout le monde peut venir y assister. C'est gratuit. Sur inscription, vous pouvez vous inscrire par mail à cdad-lozere@justice.fr ou par téléphone sur notre portable au 07 87 38 43 40. Voilà, ouvert à tous, y compris mineurs. Cette année, on n'a pas de particularité sur majeur-mineur, aux professionnels ou aux particuliers.
0: Muriel Fabreguette, merci d'avoir répondu à nos questions. Vous êtes coordinatrice et juriste pour le CDAD. C'était la minute du CDAD. Si peut-être pour terminer, on ne l'a même pas dit, mais on peut rappeler où ça se trouve. Mais comme à son habitude, ça sera là, en tout cas encore une fois cette année, à la salle Urbain 5 à Mende pour cette nuit du droit portée sur l'IA dans le monde juridique. Merci Muriel.
1: Merci à vous et à bientôt.
0: La minute du CDAD, le Conseil départemental de l'accès au droit de la Lozère.

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0: des lycéens se poursuit. En Espagne, l'annonce était donc attendue, mais ça reste tout de même un coup de poker de la part de Pedro Sanchez, le chef du gouvernement espagnol, a convoqué ce matin des élections législatives anticipées. Elles auront lieu à la fin du mois de novembre. Bonjour Daniel Valo.
1: Bonjour.
0: Cette annonce, elle intervient trois jours après un échec cuisant pour le Premier ministre au Parlement, le rejet de ces mesures pour sortir de cette crise du logement.
1: Oui, crise du logement qui dure depuis des années en Espagne, mais qui a pris ces dernières semaines une ampleur politique. Politique sans précédent après l'expulsion de Marie-Carmen Abascal, une femme de 87 ans devenue le symbole de cette crise. Pedro Sanchez a proposé deux textes de loi pour y remédier. Ils ont été rejetés et fort logiquement, il a donc choisi de provoquer ces élections anticipées. Elles auront lieu fin novembre alors que le scrutin aurait dû se tenir à la mi-2027.
0: Et c'est donc un pari risqué pour le dirigeant socialiste qui est à la traîne dans les sondages.
1: Oui, Pedro Sanchez est en difficulté malgré un bilan économique plutôt flatteur, malgré ses positions très fortes à l'international sur Gaza ou sur la guerre au Moyen-Orient. Pedro Sanchez est plombé, en fait, entre guillemets, par les scandales de corruption qui ont éclaboussé son entourage, par la crise migratoire de Ceuta également. Le dirigeant socialiste a peu de chances de l'emporter, mais cette chance, il veut la saisir à un moment qu'il considère comme étant propice, en espérant mobiliser son électorat sur cette question du logement qui lui est plutôt favorable. La droite s'étant opposée aux réformes qui auraient pu permettre de protéger les locataires. Alors oui, c'est un pari, c'est un coup d'éclat après 8 années passées au pouvoir, mais les coups d'éclat sont familiers à Pedro Sanchez et lui ont souvent réussi par le passé. Le président du Parti Populaire, son principal rival, s'est en tout cas réjoui de l'annonce, Alberto Núñez Feijóo ayant réclamé à corps et à cri depuis plusieurs mois la tenue d'élections anticipées.
0: Merci Daniel Valo pour toutes ces précisions. Flavio Bolsonaro crée la surprise au Brésil. Le candidat de l'extrême droite, fils de l'ancien président Jair Bolsonaro, a remporté le premier tour de la présidentielle qui se tenait hier. Il a recueilli 47% des voix contre 45% pour Lula. Le chef d'État sortant qui brigue un nouveau mandat et dont les résultats hier marquent un véritable renversement des tendances, comme il l'admet lui-même. On écoute Lula.
2: Un résultat, c'est souvent inattendu. Nous n'arrivons jamais à obtenir tout ce que nous voulons. Je vous avoue que j'étais convaincu que j'allais remporter l'élection dès le premier tour. Mais nous avons un second tour. Et le second tour, c'est le moment où nous devons faire nos preuves. C'est le moment pour nous de montrer le véritable visage du Brésil, d'aujourd'hui, et du Brésil que nous voulons. Donc, à partir de demain, nous commençons une nouvelle campagne.
0: Mais cette nouvelle campagne s'annonce tout de même assez difficile, car outre la présidentielle, les électeurs ont aussi plébiscité le parti de Flavio Bolsonaro au Sénat et à la Chambre des représentants. Et puis sa formation, le Parti libéral, progresse aussi fortement au niveau des gouverneurs des États, des résultats dont Flavio Bolsonaro se félicite.
3: Je me réjouis de la possibilité réelle que, d'ici 3 semaines, le Brésil donne une réponse définitive, indiquant qu'il souhaite un gouvernement moderne, un gouvernement avec moins de ministres, un gouvernement qui rétablira la démocratie. Ce que je tiens à dire, c'est que Lula se bat pour le pouvoir. Il se soucie du pouvoir. Je me soucie de l'avenir du Brésil. Je me bats pour le Brésil.
0: Le second tour de ces élections aura lieu le 25 octobre. L'Union européenne doit agir contre la colonisation israélienne en Cisjordanie occupée. C'est l'appel lancé ce lundi par 500 anciens diplomates, ministres ou responsables européens. Dans une tribune, ces anciens dirigeants rappellent que Bruxelles n'a pris aucune mesure pour dissuader Israël de la réalisation du projet E1 qui prévoit la construction de 1200 logements près de Jérusalem et qui menace surtout un peu plus la création d'un État palestinien. Le gouvernement yéménite affirme avoir mené des centaines de frappes visant les rebelles houthis avec l'appui de l'Arabie Saoudite. Hier, les autorités yéménites ont annoncé une offensive pour reprendre l'ensemble du pays aux combattants pro-iraniens. Une tentative de riposte massive alors que les rebelles ont encerclé Taiz, la troisième ville du pays, et l'ont isolée du reste de la zone contrôlée par le gouvernement. Au Pakistan, les tensions politiques sont montées d'un cran ces derniers jours. Après l'échec des négociations entamées vendredi avec les autorités, la principale force d'opposition a commencé hier dimanche une grande marche en soutien à l'ancien Premier ministre Imran Khan. Incarcéré depuis 2023, les autorités considèrent qu'il représente une

0: menace pour la sécurité nationale. Elles ont interdit toute manifestation dans la capitale, Islamabad, et déployé des moyens colossaux pour empêcher les manifestants d'entrer, ce qui a de lourdes conséquences pour la vie des habitants et l'activité économique de la ville. Reportage d'Ondine de Gaulle.
1: 1500 conteneurs, plus de 20 000 membres des forces de sécurité, multiplication des checkpoints et routes bloquées. Cela fait 10 jours qu'Islamabad se barricade pour empêcher coûte que coûte les partisans de l'ancien Premier ministre Imran Khan d'entrer dans la capitale. Une situation qui exaspère les habitants et frappe de plein fouet les commerçants. Autour d'Apara, un marché populaire aux portes de la Red Zone qui abrite les principales institutions étatiques, les conteneurs sont prêts à bloquer les routes. Partout, des policiers montent la garde. Naïm, moustache bien fournie, vend des légumes sur ce marché. Il ne cache pas sa frustration.
2: Manifester, c'est un droit, mais on ne peut pas bloquer tout Islamabad. Ces conteneurs ne servent à rien, ils ne font que compliquer la vie des gens.
1: Pour lui, les conséquences sont lourdes, jusqu'à 320 euros de pertes par jour lorsque le marché ferme.
2: En l'espace de 6 mois, avec les manifestations à répétition et toutes les routes bloquées, le marché n'a quasiment été ouvert que 3 mois. Et ce ne sont pas seulement les commerçants du marché qui en souffrent, c'est toute l'activité économique. Si ça continue, nous, les pauvres, allons mourir de faim.
1: Comme Naïm, beaucoup redoutent un nouveau blocage prolongé, alors que la colère monte dans une population déjà éprouvée par les crises économiques et sécuritaires. Ondine de Gaulle, Islamabad, RFI.
0: RFI, midi 7 à Paris en France. Le ministre de l'Enseignement supérieur craint un embrasement national du mouvement lycéen. Une trentaine de campus universitaires ont rejoint le mouvement de protestation des lycéens qui demandent plus de moyens pour l'éducation. Dans les lycées qui sont fermés par les autorités, les cours se poursuivent à distance. Mais ce passage au distanciel n'est pas possible partout, ce que déplorent les professeurs à Rambeng.
3: 400 à 500 lycées seront partiellement ou totalement fermés ce lundi, mais les chefs d'établissement peuvent décider de la mise en place des cours à distance. Ce que regrette Axel Benoît du syndicat unitaire de l'enseignement professionnel SNUP-FSU.
4: Le distanciel en tant que tel, c'est pas faire un enseignement à 100% comme on le fait en présentiel dans les établissements. Et d'autant plus dans les lycées professionnels où ce sont des jeunes qui ont le moins accès à des outils numériques. Puis il faut être clair, quand c'est des heures d'atelier qui n'ont pas lieu, ce sont des heures qui sautent de manière brute, puisque quand il faut apprendre à réparer une voiture, quand il faut apprendre à faire un repas, ça peut pas se passer à distance.
3: Du côté de l'enseignement général, Elisabeth Alain Moreno du syndicat SE-UNSA pointe une inégalité d'apprentissage avec les cours à distance.
5: Il y a des endroits où ça sera pas possible, parce que soit les contraintes techniques existent, soit de l'établissement lui-même, soit parce qu'on peut avoir des élèves aussi qui n'ont pas accès à des réseaux ou en tout cas au contenu qui peut être déposé par les personnels. Et ensuite, parce qu'il y a des personnels aussi qui, eux, n'ont pas l'accompagnement et la formation pédagogique pour.
3: Les autorités font tout pour assurer la continuité de l'enseignement, tout en évitant les incidents lors des rassemblements.
0: Et une nouvelle journée de mobilisation d'ampleur est prévue demain, mardi, un épisode redouté par les autorités qui estiment que le mouvement a basculé vers des violences urbaines. Plusieurs syndicats et associations accusent en revanche le gouvernement de réprimer les lycéens avec brutalité pour faire taire leurs revendications. Le prix Nobel de médecine décerné à l'américain Karl Deisseroth et aux Allemands Peter Hegemann et Georg Nagel. Ils ont mis sur pied notamment une méthode pour parler des cellules nerveuses, comment elles façonnent nos souvenirs.
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0: Il est midi et quart, bon appétit pour ceux qui sont à table. On retrouve le journal Thomas Semler.
1: Bonjour à toutes et à tous, au sommaire de votre journal de ce lundi 5 octobre. Face à la pénurie de logements, la municipalité de Mende fait la chasse aux propriétés inoccupées. Vous entendrez notre reportage. On parlera également de la mobilisation lycéenne et la réaction de la députée Sophie Pantel. Et puis, en fin de journal, retrouvez une interview qui ouvre cette semaine une série de sujets liés à la Semaine nationale de l'intégration sur 48FM. 342 logements vides et une taxe pour les remettre sur le marché. Le conseil municipal de Mende a voté le 22 septembre dernier une taxe sur les logements inoccupés depuis plus de 2 ans qui s'appliquera dès le 1er janvier 2027 avec une prime pour les propriétaires qui rénovent. Notre reportage dans le centre ancien avec Ginette Brunel, première adjointe au maire.
0: Dans le centre ancien de Mende, des volets clos, des vitrines vides depuis des années. Ce sont ces logements que la ville veut faire revenir sur le marché alors que familles, jeunes et salariés cherchent à se loger. Ginette Brunel nous en explique le dispositif entre taxes sur les logements inoccupés et primes pour ceux qui les rénovent.
2: Nous avons trouvé un dispositif supplémentaire qui serait la mise en place d'une taxe sur la vacance des logements qui sont habitables, bien évidemment. Il s'agit juste de mettre en place un dispositif beaucoup plus performant que les aides que nous donnons aujourd'hui. Nous y mettrions 50 000 euros, par exemple, la première année, ce qui permettrait, chaque fois qu'un logement ancien se réhabilite, d'apporter au moins 2000 euros aux propriétaires ou aux bailleurs qui souhaitent mettre un logement vacant sur le marché, aux propriétaires qui souhaitent réhabiliter pour louer ou pour y habiter.
0: Le bonus peut atteindre 4000 euros pour un jeune ménage qui achète en centre-ville. La ville rappelle que les aides actuelles existent depuis les années 2000, mais qu'elles s'essoufflent.
2: Depuis les années 2000, où la ville met en place des opérations programmées d'amélioration de l'habitat. Ça a été très intéressant sur la première opération, où il y a eu 85 logements de réhabilité. Mais depuis, vous savez, quand on tourne avec 4-5 logements par an, 5 immeubles par an, à peine, voyez, on peut faire beaucoup mieux.
0: Avant d'imposer, la commune veut donner l'exemple. Ginette Brunel nous conduit devant 2 bâtiments appartenant à la communauté de communes, vacants depuis plus de 20 ans. Ils doivent être réunis pour créer des logements pour jeunes ménages, au rez-de-chaussée d'anciennes vitrines.
2: Ces 2 bâtiments, effectivement, sont propriété de la communauté de communes. L'objectif, ça serait de réunir ces 2 unités foncières pour faire, en fait, des logements de type 3, voire type 4, et accueillir des jeunes ménages. Et vous voyez qu'en rez-de-chaussée, il y a des anciennes vitrines. Aujourd'hui, c'est même plus la peine de réfléchir à l'installation d'un commerce ici, parce que les commerces doivent aujourd'hui, pour qu'ils fonctionnent et qu'ils travaillent, s'installer sur des rues beaucoup plus commerciales. Alors, pour les jeunes couples, vous savez, ils ont beaucoup de matériel pour le sport, des vélos pour les enfants, etc., etc. Et nous pourrions arranger ces rez-de-chaussée pour en faire des caves, pour en faire des placards, des rangements, pour pouvoir, comme s'ils étaient dans une maison d'habitation, pouvoir ranger le skate de l'enfant, le vélo, le ballon, les chaussures, etc., etc.
1: La taxe s'appliquera donc à partir du 1er janvier 2027, mais son taux n'est pas encore fixé. Le conseil municipal le votera avant le 15 avril prochain. Elle ne concernera ni les logements nécessitant de gros travaux, ni ceux dont la vacance est subie, ni ceux occupés plus de 90 jours dans l'année. Les propriétaires concernés seront contactés par la mairie. L'actualité, c'est également la mobilisation étudiante qui se poursuit et qui fait l'actualité des derniers jours. Dans un communiqué de presse, la députée de la Lozère, Sophie Pantel, s'est exprimée sur ce sujet. Elle juge les revendications de la jeunesse lycéenne légitimes, notamment sur les conditions d'apprentissage, le manque de professeurs ou encore Parcoursup. Mais l'élu condamne fermement les violences et les dégradations, ainsi que les attaques visant les enseignants, des personnes personnel de lycée ou encore les forces de l'ordre. Sophie Pantel appelle le gouvernement à apaiser la situation, à renouer le dialogue avec les jeunes et à garantir leur protection physique. En Lozère, les lycées Mandois de Peytavin et Chaptal ont participé aux manifestations avec ceux de Langogne et Saint-Chély. Aucun incident n'a été relevé. Politique régionale maintenant, et alors que le litre de gasoil flirte les 2,40 €, la région Occitanie se penche sur la question des mobilités dans ses territoires ruraux. Un sujet qui fait l'objet d'un travail entre citoyens et élus. Samedi dernier, la région a lancé donc son comité régional du dialogue citoyen. Pour cette première édition, 36 citoyens tirés au sort dans les 13 départements de la région vont travailler pendant 3 mois avec 12 élus régionaux. Leur objectif, réfléchir ensemble à des solutions pour faciliter les déplacements dans les territoires peu denses et ruraux. 4 sessions de travail sont prévues à Toulouse et Montpellier avec des échanges notamment avec des experts et des acteurs de terrain. Les conclusions doivent ensuite être présentées aux élus régionaux avec un plan d'action annoncé dans les 6 prochains mois. Elle débute ce lundi, la semaine nationale de l'intégration des étrangers primo-arrivants. Et pour en parler, 48FM renouvelle pour la 3e année consécutive son partenariat avec la Direction départementale de l'emploi, du travail, des solidarités et de la protection des populations de Lozère. Chaque jour donc de cette semaine, vous retrouverez un sujet lié à la thématique de l'intégration. Et pour ce lundi, on commence par l'interview d'Audrey Lément, la directrice de la DDE-TSPP Lozère, qui nous parle de l'importance d'une telle semaine.
3: L'intégration est un enjeu qui mobilise largement les services de l'État, les collectivités, les associations et l'ensemble des acteurs de terrain. Donc cette semaine constitue d'abord un temps fort qui met en lumière un engagement collectif, notamment en Lozère, pour valoriser des initiatives conduites dans le département et faire connaître les parcours d'intégration qui existent et surtout qui réussissent. Et donc c'est aussi l'occasion, en Lozère comme ailleurs, de porter un autre regard sur les migrations et sur les personnes étrangères qui vivent légalement dans notre pays. Donc les rencontres proposées tout au long de cette semaine permettent de créer du lien. Donc voilà pourquoi c'est important, même si la Lozère est quand même un territoire d'accueil où le lien se fait très, très naturellement. Mais elles permettent aussi de mieux comprendre les parcours de chacun et de montrer très concrètement ce que l'intégration signifie au quotidien.
1: Prise de son de Ludovic Terol. Et puis pour finir ce journal de l'infotrafic, 2 chantiers de maintenance vont perturber la circulation sur l'A75 ces prochains jours. D'abord entre Entrenas et Bourg-sur-Cologne, d'importants travaux de réfection de la chaussée et de réparation du viaduc de Piou sont menés jusqu'à la mi-octobre. L'aire de repos de Marvejols reste donc fermée pendant la durée du chantier. Et la vitesse est limitée à 70 km/h selon les secteurs. Prudent si vous empruntez cet axe. Et puis au niveau du tunnel de Montgézieux, là, la Canourgue, un autre chantier débute aujourd'hui et se poursuit toute la semaine. Ce sont des travaux de maintenance. La vitesse, elle aussi, sera limitée à 50 km/h dans la zone du chantier.

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1: Bonjour à toutes et à tous et bienvenue dans Hashtag, l'émission qui donne la parole aux personnes en situation de handicap pour évoquer leur parcours de vie, leurs projets et les sujets qui les concernent. Et aujourd'hui, nous nous intéressons à l'accompagnement des travailleurs en situation de handicap au sein des entreprises ordinaires. Et pour en parler, nous avons choisi un cadre qui, lui, n'a rien d'ordinaire, les ateliers Tuféry à Florac, la plus ancienne fabrique de jeans française encore en activité, entreprise bien connue des Lozériens. Et pour nous, pour Hashtag, c'est un peu une première aussi délocalisée, donc on est très content d'être ici. Et justement, nous sommes accueillis par sa présidente directrice générale, Myriam Tuféry. Bonjour Myriam.
2: Bonjour, merci d'être là.
1: Merci beaucoup pour l'accueil dans ce très chouette endroit. Vous entendez d'ailleurs peut-être en dessous les machines à coudre, ça montre
2: un petit bruit de fond.
1: Que ça travaille à l'étage juste en dessous de nous et que nous, on fait l'émission juste au-dessus. Également avec nous, Patrick Malfroy, directeur de l'ESAT du Clos du Nid. Bonjour à vous.
3: Bonjour.
1: Christophe Seguin, chargé d'accompagnement. Bonjour Christophe.
4: Bonjour.
1: Autre invité du jour, Alizé, accompagné par l'ESAT et le dispositif d'inclusion professionnelle, actuellement en poste aux ateliers Tuféry. Bonjour Alizé.
5: Bonjour.
1: Vous allez bien ?
5: Ça va.
1: Super. Et puis également à votre droite, Caroline, salariée à Tuféry, qui a beaucoup accompagné Alizé sur son poste. Bonjour à vous.
6: Bonjour.
1: Et puis, comme d'habitude, pour co-animer cette émission, avec moi, Anne Clémence, directrice de la communication au Clos du Nid. Bonjour Anne.
7: Bonjour à tous.
1: Tu vas bien toi aussi, tu découvres cet endroit aujourd'hui.
7: Je suis vraiment ravie d'être là puisque généralement on vient dans les studios de 48 FM et là cette délocalisation, j'espère, ne sera pas une première. On le refera Thomas.
1: Et oui, j'espère aussi. Et bien justement, le mois dernier, l'émission Hashtag qui était dans nos locaux était consacrée aux 70 ans du Clos du Nid et il était ressorti clairement que l'intégration dans la société et l'indépendance des personnes en situation de handicap est toujours passée par le travail au sein de l'association. Et justement, aujourd'hui, on a un bel exemple et on va commencer avec vous, Alizé. Est-ce que tu peux un peu nous présenter ton parcours et ton arrivée à l'ESAT, puis jusqu'ici chez Tuféry, mais on peut peut-être commencer ton arrivée à l'ESAT du Clos du Nid. Est-ce que tu te souviens de ce parcours ?
5: Je suis arrivée au Clos du Nid, je crois, en septembre. Et j'ai attaqué à la blanchisserie. J'ai fait du coup... j'ai travaillé, j'ai fait un peu de pliage, j'ai fait un peu de la calandre. Après, je suis allée à Boudoir. Du coup, il y a...
7: Du coup, à l'ESAT de Boule-d'Or, hein, c'est ça.
5: L'ESAT de
7: hein.
5: Boule-d'Or, oui.
7: Voilà, c'est ça.
5: Où il y a du coup l'accueil avec les clients, tout ça. Et du coup, qu'il y avait pas mal de linge, du coup, de particuliers qu'on avait, que du coup, on calendrait, que aussi on faisait de l'accueil et tout ça. Après, du coup, j'ai fait 2 ans, du coup, j'ai travaillé à l'EATU en blanchisserie. J'ai fait le linge, je le remontais sur les étages pour les résidents, etc. Et après je suis arrivée ici à Florac, à l'atelier de Tuféry, et ça se passe bien.
7: Justement, tu peux nous dire comment, et Christophe va nous aider certainement pour en parler, comment ça s'est passé de dire ben, je travaillais à l'ESAT et puis un jour tu as été voir Christophe et tu as dit bon allez maintenant j'aimerais changer et aller dans une entreprise, maintenant j'ai de l'expérience, je voudrais voir autre chose, comment ça s'est passé?
5: En fait, c'est que j'avais un projet où je voulais me rapprocher du coup chez mes parents. Du coup, j'ai dit que Florac, ça serait plus pratique pour moi, etc., pour mes parents, tout ça, que je peux aller les week-ends et du coup que la semaine je reste sur Florac. Donc après. On a fait 2 jours j'ai fait 2 jours d'immersion sur l'atelier Tuféry. Et à la suite, du coup, en octobre de l'année dernière, je suis arrivée dans l'atelier où ben, je ne connaissais rien au début et du coup j'ai appris à faire plein de tâches au début, des petites tâches, et après j'ai progressé en compétences.
7: Et du coup, en fait, ton projet premier, en fait, c'était de te rapprocher de tes parents. Mais c'était aussi quand même de quitter les ZAT et de venir dans une entreprise.
5: Oui, aussi, c'était pour voir si j'avais des capacités de réussir et pouvoir m'en sortir aussi dans ma vie future.
7: Super, super.
1: Justement, effectivement, on va revenir sur ton parcours et comment tu as progressé ici aux ateliers Tufféry à Lisée. Mais peut-être une question pour vous, Patrick Malfroy, pour restituer. On l'a dit au début, hein, à Lisée dispose du dispositif d'inclusion professionnelle. Ça s'articule comment justement quand on entend là, à Lisée qui décrit un peu son parcours?
3: Alors comment ça s'est passé? Alizée, comme elle l'a dit justement, était en prestation de service à l'EATU. Ça s'est arrêté.
7: Alors l'EATU, c'est un établissement du Clos d'Uny et qui accueille parfois, en tant qu'entreprise aussi, des travailleurs en situation de handicap. Voilà.
1: Merci pour l'acronyme. Oui. Ça nous arrive souvent de devoir les expliquer.
3: Merci d'avoir confirmé, enfin, complété. Oui, donc ça s'est arrêté pour les raisons qu'on ne va pas nommer ici. Et on a reçu Alizée avec Christophe et elle nous a dit effectivement que son souhait c'était de se rapprocher du collet. Mmh. Et ben, on s'est dit ben, pourquoi pas demander à l'atelier Tufféry, à Myriam et Julien, s'ils seraient prêts à accueillir Alizée, parce qu'on savait qu'ils avaient cette fibre que tout le monde n'a pas. Et c'est pour ça qu'on a pu concrétiser ce projet.
1: Mmh. Ben, peut-être justement, Myriam, je sais qu'en plus c'est un thème qui vous est cher, vous, aux ateliers Tufféry, d'être une entreprise de territoire qui inclut toutes les personnes du territoire, dont justement Alizée. Ça s'est passé comment, justement, Patrick Malfroy vient d'expliquer qu'ils vous ont contacté. Directement, ça vous a plu, cette envie d'insertion?
2: Déjà, avec les ZAT, ça fait très longtemps qu'on a des relations professionnelles et même amicales maintenant depuis le temps qu'on travaille ensemble. Donc, on a toujours eu à cœur, en effet, d'être une entreprise forcément du territoire et de faire travailler les entreprises, en effet, locales. Et nous, on sait qu'on a la chance d'avoir des métiers, en fait, dans la manufacture manuelle qui permettent aussi l'insertion de personnes, que ce soit des personnes, par exemple, qui sont peut-être immigrées ou des personnes qui ont besoin de formation sur le poste. Ça, on est capable de le faire. Et donc, on voulait cranter un peu plus dans de l'insertion, plus au niveau même de personnes en situation de handicap. Ça faisait longtemps qu'on voulait le faire. Mais c'est vrai que c'est quand même délicat de par nos propres moyens d'aller toucher ces personnes-là. Donc forcément, il y a eu l'intermédiaire de Christophe et Patrick là-dessus pour nous donner la situation d'Alizée et nous parler d'Alizée en nous expliquant que c'était une personne qui était complètement, on va dire, je ne sais pas si on dit capable en tout cas d'aller dans de l'autonomie, en étant dans un milieu bienveillant, accompagné. Et ça, nous, c'est ce qu'on voulait lui proposer, parce qu'on sait que autour d'Alizée, il y allait avoir une équipe, un collectif, une équipe solidaire en production. Donc là, il y a Caroline qui est avec nous qui pourra en parler. Mais c'est vrai que pour nous, c'était une première expérience. On n'avait jamais eu autant d'accompagnement peut-être à mener sur le poste de travail. Mais ça s'est très, très bien passé. Et on est vraiment ravis de la réussite de ce parcours, quoi. Donc, merci Alizée.
1: Merci Alizée. Bah, justement, vous me faites aussi une passe décisive. On a Caroline qui est juste à côté, qui a pu accompagner Alizée. Bah, tu peux garder le micro, Alizée, comme ça tu vas pouvoir réagir un peu à ce que va raconter Caroline. Comment ça s'est passé justement cet accueil d'une nouvelle salariée, la formation, j'imagine, sur les gestes professionnels? Ça s'est fait de manière assez naturelle.
4: Ouais, enfin pour ma part, oui, de façon assez naturelle, j'ai cette tendance à être assez dans la bienveillance et dans la pédagogie. J'aime bien former, apprendre aux autres. Et avec Alizée, j'ai fait pareil. Alors au début, il a fallu qu'on trouve nos marques, je pense, elle et moi. Et quand j'ai compris comment tu fonctionnais, je pense que finalement, j'ai réussi à te faire passer l'essentiel de notre métier, qui est il faut beaucoup s'adapter en fait dans ce qu'on fait. Et j'ai compris que pour Alizé, c'était compliqué de changer des routines. Il fallait
2: temps, en fait.
4: Voilà, il lui fallait plus de temps pour comprendre que c'était l'adaptation qui était le plus important finalement dans notre métier. Donc très souvent je lui disais, mais alors attends, maintenant il ne faut pas plus faire ça, il faudrait plutôt faire cette tâche là. Et je sentais que parfois c'était un peu compliqué pour toi. Et donc voilà, on va dire que la difficulté pour moi, ça a été finalement de m'adapter à la façon dont elle fonctionnait, tout en trouvant l'équilibre entre le fait qu'on sorte de la production et le fait qu'elle puisse y participer.
2: Et en plus sur nous un rythme de fabrication où on est plutôt quand même sur de la polyvalence, il faut être agile, flexible, donc on va beaucoup changer d'opération. Donc peut-être quelque chose qui n'allait pas vraiment dans le sens de l'apprentissage d'Alizé, en fait.
1: Oui, j'allais le dire, on le disait en off juste avant, mais moi, pour avoir visité l'usine il y a un an, un reportage d'ailleurs qu'on peut retrouver sur 48FM, c'est ce qu'on m'avait dit, que voilà, les postes tournent beaucoup ici pour éviter justement une sorte de routine pour les différents salariés. C'est ça, de monotonie. Là, pour le coup, pour Alizé, c'était compliqué ce changement de routine, en fait, c'est ça que...
7: Et justement, il faut remettre un petit peu de répétition et de de routine justement dans le...
2: En fait, c'est pour qu'elle gagne en confiance. Du coup, pour gagner en confiance, c'est vrai que même dans tout apprentissage, il faut faire et refaire les gestes, et donc là, il faut le faire peut-être un peu plus longtemps pour qu'elle se sente à l'aise. Mais après, enfin, tu m'arrêtes, Caro, mais sa progression a été vraiment beaucoup plus rapide après, quoi. Une fois que tu as trouvé son bon rythme.
4: C'est ça, en fait, ce qui est particulier dans notre métier, c'est qu'on apprend, jamais mieux que par la répétition et par l'erreur. Donc, il a fallu aussi travailler avec Alizé sur le fait que se tromper, c'était pas grave. Et pour Alizé, c'était souvent quelque chose qui l'a bloqué. Et j'essayais de lui faire comprendre. Alors, ça a été des fois difficile, d'autres fois plus simple. Petit à petit, je trouvais que tu avais vachement évolué là-dessus.
1: Parce qu'on passe tous par ça dans nos métiers. Début, on arrive, on se trompe et c'est pas grave.
4: Et c'est difficile pour tout le monde. Donc, pour Alizé aussi, ça l'était. Et il fallait qu'elle comprenne que ça faisait partie complètement de l'apprentissage. Et puis ensuite, oui. Alors après, moi, une satisfaction très personnel, c'est quand j'ai commencé à voir que Alizé, elle me reprenait des fois, elle me disait, mais attends, là, c'est pas la bonne boîte, t'as pas rangé dans la bonne boîte. Je l'appelais mon deuxième cerveau, Alizé, c'est ma béquille, c'est ma roue de secours. Enfin, vraiment, elle a une organisation qui est extra. Non, je sais que je peux compter sur elle dans ses tâches. Elle est complètement autonome. Elle a gagné en autonomie. Et puis alors après, là, vraiment, la satisfaction maximale que j'ai eue, c'est quand... Donc on a régulièrement du public qui rentre dans l'atelier et qui regarde ce qu'on fait, qui pose des questions, qui sont vraiment intéressés. Et le jour où j'ai vu Alizé d'elle-même répondre aux questions des clients et expliquer ce qu'elle faisait et la voir avec une telle assurance et le sourire et... moi j'en étais très très fière, quoi. Complètement, quoi. C'était une vraie fierté. Enfin, moi je suis vraiment fière de travailler avec Alizé. Je sais que c'est des fois, on a des fois un peu du mal à communiquer.
2: Tout relationnel de collègues.
4: Mais on y arrive, quoi. C'est avec du temps, de la bienveillance, de l'écoute. Moi j'ai senti que c'était ce qu'il fallait, beaucoup d'écoute. Et elle sait que si elle a quelque chose à dire, elle peut... la parole, elle est libérée des deux côtés. C'est ça qui est bien, quoi.
1: Alizé, je te vois sourire. Ça fait plaisir quand les collègues parlent de toi comme ça?
5: Oui, ça me fait plaisir parce que moi, je ne pensais pas autant arriver dans une entreprise comme ça où il y a de la bienveillance. Et du coup, ça me fait plaisir.
1: Et aussi quand Caroline explique qu'elle a été agréablement surprise de te voir expliquer aux différents clients, visiteurs, ton travail. Ça, tu aimes bien justement expliquer ce que tu fais maintenant que tu comprends et que tu apprécies les gestes de travail. L'expliquer, ça fait plaisir?
5: Oui, ça fait plaisir parce que ça montre la motivation qu'on a dans l'entreprise et dire que... on fait pas toujours les mêmes. En fait, on tourne de poste en poste, donc en fait, on reste pas sur le même poste tout le temps. En fait, on fait des séries et en fait, on a un tableau et sur la série, on va faire par exemple 2 x 12 Et après, on va changer de machine et on va faire ça jusqu'à que la série elle soit faite, en fait.
2: Mmh. Et ce qui est chouette, c'est que bientôt, ce sera toi qui va expliquer à d'autres arriver les opérations.
7: Et oui. Elle va former les nouveaux, en fait. Et moi, juste Alizée, tu pourrais me dire alors comment ça se passe une journée? Qu'est-ce que tu fais? Quels sont, quand tu parles de faire une fois 12, deux fois 12 et tout, explique-nous un peu, nous, c'est quoi ton métier en fait?
5: Je suis dans le premier atelier où on est dans tout ce qui est les petites pièces du jean en fait. Donc,
4: Les préparations. L'atelier des préparations.
5: Donc tout ce qui est soupon, pont, sac de poche, poche d'eau,
4: les ceintures,
5: les passants.
2: Presque tout en dehors des jambes.
5: Voilà.
4: Toutes les petites pièces.
7: Toutes les petites pièces du jean, tu participes à leur fabrication.
1: Et parce que peut-être aussi là, Myriam peut ajouter, mais on l'a dit au début, on est dans Atelier Tufféry. Bon, je pense que beaucoup de nos auditeurs, auditrices, ils sont principalement lausériens, donc ils connaissent. Mais rappelez qu'effectivement, ici, vous faites les jeans de A à Z.
2: Est-ce qu'on
1: peut réexpliquer aussi quand même
2: Depuis 1892, donc à Florac, c'est une manufacture du jean, du vêtement 5 poches, l'illustre vêtement de travail à la base. Donc maintenant, on se diversifie sur d'autres produits, plus de mode. Mais le gros de notre travail, ça reste quand même le 5 poches, avec du coup de multiples préparations à faire en amont pour fluidifier derrière après le montage sur les machines, les grosses machines.
1: Justement, on entend les machines travailler en bas. J'ai peut-être une question, moi, pour vous, Christophe, qui donc va vous accompagner les personnes dans le cadre de ce dispositif d'inclusion professionnelle. Quand justement Caroline explique comment elle a accompagné Alizée avec cette question de voilà, on forme comme on formerait n'importe qui, mais parfois avec quelques particularités. C'est aussi ce que vous avez relevé dans les différentes personnes comme ça que vous accompagnez dans ce dispositif.
3: Oui, complètement. Donc là, c'est vrai que c'est lors de l'arrivée d'Alizée. On a fait donc du coup deux journées d'immersion. Ça s'est très bien passé. Je pense qu'Alizée a très vite senti que ça allait bien se passer. Donc du coup, on a fait une liste de préconisations qui a été plutôt très bien accueillie et surtout attendue, en fait. Et c'est vrai que l'entreprise, de manière générale, a complètement appliqué les préconisations qu'on avait données. Donc ça a été déjà facilitateur. Et ensuite, je pense que l'accompagnement, il est basé sur ça, sur des personnes qui ont le souhait d'accompagner, en fait. Et ici, c'est vraiment le cas. Je pense que...
7: Et vous, du côté du coup, dispositif d'inclusion professionnelle, c'est quoi votre rôle dans ce cas-là? C'est-à-dire que vous avez, Alizée est venue vous voir, elle avait ce projet-là, vous avez démarché, entre guillemets, l'entreprise pour voir si elle accepterait de l'accueillir, vous avez fait des préconisations au vu du profil d'Alizée.
3: C'est ça.
7: Et puis après, du coup, qu'est-ce qui se passe après?
3: Après, il y a un suivi qui est régulier, c'est-à-dire que moi, Alizée, je l'ai tous les 15 jours. C'est des entretiens réguliers. Au niveau de l'entreprise, c'est pareil. Au début, j'avais souvent Audrey très régulièrement. Donc après, je m'adapte et je vois un petit peu suivant comment ça se passe, suivant les retours d'Alizée et du tutrice en entreprise. Et après, je suis tout le temps disponible pour essayer de
7: tout se passe au mieux, en fait.
3: Que ça se passe bien ou en tout cas de faire... c'est pas le tampon, mais l'intermédiaire, on va dire, c'est ça.
1: Si je résume un peu comment moi je le comprends, donc dans la recherche d'une entreprise, il y a le côté pratico-pratique de la fiche de poste, est-ce qu'elle peut correspondre à Alizée ou une autre personne, mais j'ai l'impression que aussi important, encore plus important, c'est l'encadrement autour, en tout cas la bienveillance, l'accueil qu'il va avoir, qui détermine limite plus que derrière la compétence.
3: En fait. Il faut vraiment qu'il y ait une personne. Mais souvent, ça se résume à beaucoup de choses. Parce qu'il faut qu'il y ait une volonté, on va dire. Mais ici, en tout cas, Alizée a la chance d'avoir plusieurs personnes référentes. C'était quelque chose qui avait été posé aussi. Parce qu'à l'EATU, je me souviens qu'Alizée était plutôt focalisée sur une seule personne. Et quand la personne était absente... c'était compliqué. Là, ici, Alizée a cette chance d'avoir Caroline, Audrey, mais tant d'autres. C'est-à-dire que c'est pas la mission que d'une seule personne.
2: Oui.
3: Donc c'est une
7: c'est un vrai chance. Challenge d'entreprise en fait, Myriam. Hein, c'est
2: oui, clairement, c'est le collectif qui fait que ça réussit. Je pense que Alizée, elle a rapidement vu l'état d'esprit, l'ambiance qu'il y avait au travail. Enfin, on est tous plus dans la solidarité. En gros, on veut que c'est un projet d'entreprise. Je pense qu'elle elle a vite vu et tu l'as senti, je pense, au quotidien. Avec, je pense, l'attention qu'on pouvait te porter, mais toujours en restant hyper respectueux. Mais je veux dire, quand même, on voulait que ça marche. Donc, on a tout fait pour. Et le collectif, l'équipe, bien sûr, est primordiale. Mais je pense que ça, c'est des valeurs de l'entreprise qui s'insufflent, qui partent aussi peut-être de la direction, parce qu'il faut vraiment une politique, il faut vraiment vouloir l'insertion des personnes. Et après, ça ruisselle aussi sur les équipes qui accueillent, qui accueillent Alizée au quotidien, quoi.
4: C'est ça, je me permets de rebondir sur ce que tu dis, Myriam. On fait un vrai travail d'équipe. C'est un vrai travail d'équipe ce qu'on fait. Et le but était qu'Alizée fasse partie de l'équipe. Et aujourd'hui, Alizée, tu m'arrêtes si je dis des bêtises, mais je pense que c'est un vrai membre de l'équipe, quoi. Donc on rame tous dans le même sens et Alizée rame dans le même sens que nous. Et c'est un vrai plaisir, quoi. C'est un vrai travail d'équipe.
1: Ça, justement, Alizée, tu te sens aussi justement faire partie de l'équipe et avoir, j'ai l'impression, la confiance des personnes autour de toi qui te disent, voilà, ils et elles savent que tu es capable de faire le travail, tu le fais très bien. Tu te sens, intégré dans l'équipe ?
5: Oui, je me sens quand même avec tout le monde, je m'entends bien et tout ça, et que... Même il y a des personnes qui m'ont dit quand j'étais en vacances que ça manquait parce que on manque toujours. Mmh. On manque toujours quand il y a d'autres personnes qui sont pas là et du coup on manque toujours ou même les autres du coup nous manquent aussi et du coup c'est vrai que c'est bien quand on est tous ensemble mais c'est vrai que des fois il faut faire des pauses aussi et ça fait du bien aussi.
1: Mais peut-être ça peut me permettre de raccrocher un wagon et je repense aussi à l'émission du mois dernier sur les 70 ans du Claude Uni et j'ai commencé l'émission par ça en disant que on l'a dit, hein, le travail permet l'inclusion mais en fait il y a aussi tout ce qui est à côté. Moi il me semble que l'une des raisons qui t'a fait venir ici c'était aussi et qui doit participer à ton bonheur général et qui doit ressurgir au travail, c'est la volonté d'être plus proche de ta famille, c'est le cas maintenant ?
5: Oui, c'était aussi ça, le projet d'être plus proche de ma famille, etc. Et c'est bien aussi parce qu'au moins, je les vois un peu plus que quand j'étais à Marjolles où je les voyais moins. Mmh. Je les voyais moins et là, que, ça fait toujours du bien d'avoir... T'es proche, voilà.
7: En fait, c'est un énorme projet, Alizée, que tu as porté là, parce que donc c'était te rapprocher de ta famille, c'était trouver du travail dans une entreprise ordinaire, et aujourd'hui, tu as trouvé ta famille, du travail, mais tu as trouvé des collègues, une vie sociale, et je crois, on en parlait tout à l'heure au moins du café, que tu te projettes même vraiment au-delà, hein. Tu parles vraiment tu te projettes de t'installer potentiellement sur Florac. Donc, tu as trouvé une nouvelle vie, en fait. C'est une nouvelle vie qui démarre. Hein.
5: Oui, c'est une nouvelle vie. J'ai un projet où, si je suis embauchée ici, d'avoir une petite maison, etc. Et au moins, profiter aussi de mon chemin aussi. Et autant mieux, Et autant qu'être proche de ma famille, mais au moins avoir son cocon aussi.
7: Sachant que de toute façon, t'as un appartement aujourd'hui. Hein. Tu habites à Florac de toute façon. Hein. T'as un appart. Hein, voilà. Donc tu es ici. Hein. Voilà. Donc, mais vraiment là, tu te projettes carrément comme tout un chacun. C'est-à-dire que j'espère avoir mon job et j'espère acheter ma maison. Donc c'est cool tout ça. Hein. C'est vraiment un très beau projet, une belle réussite en tout cas.
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1: Et justement, dans ton appartement et peut-être ta prochaine maison, qu'est-ce que tu aimes bien faire ? Moi, ça m'intéresse, tes occupations en dehors du travail, est-ce que tu as des passions, des hobbies ?
5: Mais après, en dehors du travail, du coup, j'ai un chat à ma maison, du coup, que je m'occupe beaucoup et tout ça. Et après, j'aime bien marcher, j'aime bien me balader, j'aime bien aller au restaurant.
6: Profitez de la vie.
5: Voilà, profitez de la vie.
1: Caroline, elle vous en parle de son chat, vous avez hoché la tête.
4: Oui, oui, oui, régulièrement, j'ai comment va
5: Loulou.
4: Comment va Loulou, excusez-moi. En fait, je rentre de congé, elle rentre de congé,
1: ah, oui.
4: Ça fait 15 jours. Et, oui, non, régulièrement, c'est comment il va, et puis elle me dit, elle me raconte comment s'est passé la nuit, si c'est caché, s'il a fait des câlins, pas des câlins, mais oui, c'est son... Je pense que c'est... Tu en as besoin aussi de ce repère-là, c'est son petit cocon, c'est son attachement, exactement. Ouais, c'est
5: mais en fait, c'est important. Que je l'ai récupéré chez mes parents, il était sauvage, et du coup, avec sa maman qui est venue du coup, se rapprocher de notre maison et tout ça, et du coup, ma mère, un week-end, m'a dit ben, y a un chat, et moi, j'ai dit ben, je vais le récupérer. Mon père n'était pas pour au début, mais au final. Et au final, il a dit, ben si, ça fait du bien, on est contente de qu'elle soit heureuse.
1: Ah, c'est peut-être une question, et puis on va vous redonner la parole à vous, Patrick. Vous aviez un peu pris la parole au début. Bon, là, on le voit très bien qu'avec Alizée, l'intégration et tous les pans de sa vie se passent au mieux. Mais dans ce dispositif d'accompagnement professionnel, on parle d'accompagnement de la personne qui va travailler salarié, mais il y a aussi un accompagnement des entreprises, en fait.
3: Alors, c'est tout à fait ça. C'est exactement comme le dispositif emploi accompagné, qui est aussi porté par les AT. En fait, pour que ça fonctionne, il faut qu'on accompagne l'entreprise, la personne qui est accompagnée, et Christophe en tant que chargé d'insertion professionnelle. Et là, si ça a fonctionné, c'est que bah, tout matchait. Il y avait la volonté de Myriam et Julien d'accueillir Alizée. Après, sur le travail, elle a trouvé des relais qui l'ont bien accompagné. Et vous avez dit un truc hyper important. Vous êtes adapté à Alizée. Et moi, c'est ce que je répète à longueur de journée. C'est à nous de nous adapter aux personnes qu'on accompagne, et c'est pas l'inverse, et surtout pas l'inverse. Et c'est pour ça que ça fonctionne.
7: Et moi, pour être plus basique, Patrick, juste quelques notions. Il y a beaucoup de travailleurs chaque année qui demandent à rejoindre le milieu ordinaire. Combien vous en accompagnez? Quel est le niveau de réussite? Est-ce qu'il y a beaucoup d'entreprises qui accueillent aujourd'hui? Je sais que la Lozère est un département très accueillant.
3: Oui.
7: Et que les entreprises jouent énormément le jeu. Sur une année
3: Alors, si on revient quelques années en arrière, c'était compliqué. Mais on se rend compte que d'année en année, les entreprises jouent de plus en plus le jeu. Donc on a une quinzaine de personnes qui sont accompagnées, qui sont soit en CDD, soit en CDI aussi, hein, qui ont un CDI avec un temps partiel sur les AT et un temps sur les entreprises. On a beaucoup de prestations de services. On a une personne qui a travaillé

0: Bon, il explique pas sa motivation, pourquoi il a fait ça. S'il implique pas ses équipes, et ben en général, ça se casse la figure. Donc c'est aussi hyper important par rapport à tout ça.
1: Et c'est ce qu'on disait, il faut forcément la volonté de la direction, mais si les collègues jouent pas le jeu et Caroline en a les preuves, sur le fait que justement Caroline et pas seulement, j'imagine tout le monde a joué le jeu, l'intégration se passe.
0: C'est vraiment un boulot à trois. Si on veut que ça fonctionne, il faut qu'il y ait la volonté de toutes les tous les côtés.
1: Moi, j'avais peut-être une question justement pour vous, Myriam. On l'a dit, je pense qu'Alizée a appris plein de choses en arrivant ici, de manière professionnelle, aussi sociale. Vous, qu'est-ce que Alizée justement vous a appris ?
2: Alizée nous a fait grandir, je pense, parce que comme je le disais, c'est une première expérience finalement qui est quand même plutôt bien réussie, qui a été bien menée. Donc c'est vraiment une fierté. Et moi j'en ai des frissons parce que c'est vraiment une satisfaction. Avec Julien, on est ravis de son intégration. Et ce qui nous a le plus rendu heureux, c'est de voir comment elle s'est épanouie en fait au fur et à mesure des semaines et des mois, comme elle s'est ouverte. Parce que là, on parle vraiment de travail, mais en fait, humainement, en fait, elle est super drôle. Enfin, je veux dire, on a plaisir à la voir tous les jours. Enfin, vraiment, j'en ai vraiment les larmes aux yeux parce que on est très content de ça. Donc, ça nous a appris que c'est possible et que la force du collectif aussi est primordiale pour faire qu'Alizée, en fait, comme vous dites, c'est une nouvelle vie pour elle, quoi. C'est vraiment, elle a trouvé son équilibre personnel, son équilibre professionnel, elle se projette dans le futur. Ben, je crois qu'il y a toutes les cases qui sont cochées, quoi. Donc, c'est chouette.
3: Et du coup, à la salle de pause, à la salle café, du coup, Alizée, oui, maintenant, elle vient, elle parle, elle boit son café avec tout le monde.
2: Ah oui, alors elle est toujours venue boire le café avec tout le monde. Après, elle a ses petits rituels, mais elle est loin d'être mise à l'écart. Et voilà.
4: On sent qu'elle a ces moments où il faut qu'elle soit un peu seule, un peu isolée. Mais après, le repas du midi, quand on est tous ensemble là dans la salle, ben on est tous ensemble, on discute, il n'y a pas de souci, quoi. On sait qu'il y a des moments qu'il faut respecter pour elle, sont nécessaires. Et voilà, après, qu'est-ce que t'en penses ?
3: Après, tu ferais, c'est une boîte de challenge. Vous aimez les challenges, donc c'est, j'allais dire, un de plus et réussi.
2: Oui, après c'est un challenge, mais nous, ça nous paraît aussi presque naturel qu'on ait un peu cette facette-là d'insertion par le travail, de prouver que c'est possible et que le travail c'est plus un épanouissement qu'une galère, quoi. Et de voir ce parcours et vraiment toute la complétude, on va dire, d'Alizée sur le fait que son travail lui permette d'être près de ses proches, d'être plus épanouie parce qu'elle est plus autonome, elle a des collègues de boulot, elle a des vraies relations sociales. En fait, au final, c'est plus que des simples opérations à prendre, c'est aussi tout le côté relationnel et l'intégration sociale qui est hyper importante.
1: Christophe, vous qui avez, si on dézoome un peu, qui avez une vision plus large que seulement l'exemple d'Alizée Tufféry, sur cette même question que j'ai posée à Myriam, quel est le bénéfice pour une entreprise qui va accompagner, accueillir une personne dans le cadre de ce dispositif d'inclusion professionnelle? J'imagine qu'en fait, en tant qu'entreprise, direction, on a aussi à apprendre de ce dispositif.
5: Oui, complètement. Je pense que ça apporte chaque personne apporte une plus-value, en fait. Voilà, chaque profil est différent, chaque personne est différente et apporte son lot de... Alors, comment dire, les personnes qu'on accompagne, mais souvent, il n'y a pas de filtre. J'ai par exemple, un travailleur qui est en CDD, qui a des difficultés de lecture, de compréhension, mais à côté de ça, c'est un sourire, c'est un soleil. Et en fait, il apporte une dose de bonne humeur. Il essaie de tout mettre en place pour bien faire les choses. Et rien que ça, c'est énorme. Ça apporte, comment dire... c'est un rayon de soleil, il est considéré comme ça.
1: Peut-être aussi que parfois, peut-être que j'improvise un peu, mais je me dis peut-être que le fait d'accueillir une personne pour une entreprise, c'est de se rendre compte que tel processus de travail n'est pas forcément adapté, mais en général à tout le monde, parce comme vous dites, une personne sans filtre va dire là je galère, là j'y arrive pas. C'est ça. C'est ce genre d'exemple.
5: Complètement. Donc je pense que
3: Ça a été le cas chez les ateliers Tuféry. Elle a pu vous faire évoluer sur certains postes, la façon dont c'était organisé. Ça a pu être le cas. Elle vous avait avancé sur ça.
4: On s'est rendu compte qu'il y avait des choses qu'elle pouvait faire et d'autres où c'était plus compliqué. Donc c'est plus dans ça, c'est plus dans le

0: qu'est-ce qu'on pouvait finalement lui donner comme formation pour qu'elle puisse s'épanouir. Ça servait à rien de la mettre dans des tâches où on voyait que c'était trop compliqué. Il y avait des moments où c'était trop compliqué. Donc l'avantage, c'est qu'elle a su nous le dire, alors à sa façon, bien sûr. Et c'était, mais voilà, après, il fallait l'entendre, le comprendre et adapter. C'est encore une histoire d'adaptation. Après, une évolution de process, non, je ne suis pas sûre.
1: Peut-être un peu plus tard quand elle...
0: Peut-être, ouais, peut-être plus tard, si effectivement tu prends d'autres étapes. Mais je réfléchis, en tout cas, au sein de l'atelier des préparations, moi, de façon très personnelle, ce que ça a apporté à l'atelier des préparations, c'est une rigueur encore plus...
2: encore plus de rigueur.
0: Encore plus importante que ce qu'il y avait avant. Donc ça, c'était super.
2: Ok. Alors, souvent, le témoignage qu'on a des chefs d'entreprise et qui disent vraiment, ces personnes-là, elles ont toujours le souci de bien faire, tout le temps, et c'est au-dessus du lot. C'est-à-dire, ce souci de bien faire est bien supérieur à tout autre salarié lambda. Vous, pareil, vous pouvez en témoigner également ?
1: Oui, et je pense que c'est là aussi un peu la difficulté, c'est que cette perfectionnisme dans ce qu'elle s'est fait, en fait, je pense qu'elle veut le reproduire sur toutes ses opérations, et des fois il y en a qui sont plus difficiles que d'autres, donc du coup ça va un peu frustrer, ou ça va frustrer, voilà, des sensations d'échec, alors que bon, ben c'est pas grave, il faut recommencer. En tout cas, moi je tenais juste à dire, parce que voilà, nous, en effet, Atelier Tuféry, on est une entreprise humaine, on avait beaucoup envie de faire de l'insertion par le travail, mais ce qui est sûr, c'est que ça marche aussi en termes de performance, c'est-à-dire qu'Alizée, on la garde pas juste pour se faire, pour se dire ça a marché, on se fait plaisir. Dans les faits, elle fournit un travail qui est très utile pour l'entreprise. Voilà,
2: elle le produit.
1: Exactement. Elle le fait comme toute l'équipe, quoi. Voilà.
3: Mais ça, c'est pas juste de la bonne foi de votre part, c'est aussi que voilà, elle fait le boulot.
2: C'est vraiment un salarié supplémentaire.
4: Exactement. Effectivement, au-delà des difficultés, il y a aussi des compétences.
3: Oui, oui.
4: Il y a d'autres personnes qui sont accompagnées et qui ont des compétences véritables. Je pense à une personne qui travaille dans un atelier de soudure. Franchement, ça avait été aussi une révélation. Le premier cordon qu'il avait fait avait surpris le gérant. Et là, c'est pareil. Il y a des compétences.
3: Caroline qui, des fois, dit... t'as oublié ça ici, le deuxième cerveau dont on parlait.
0: C'est ça, oui, il y a des fois, et oui, parce qu'on a quand même beaucoup de choses à gérer, et alors voilà, moi j'ai ma mémoire défaille, et je sais que je peux compter réellement sur Alizée, qui me dit non, mais là on en est là, voilà, on sait qu'elle suit, je sais que je peux vraiment m'appuyer sur elle sans problème.
1: C'est exactement ça, c'est une personne sur laquelle on peut compter, quoi. On compte vraiment sur Alizée tous les jours, comme pour toute l'équipe, quoi.
3: Mais justement... on va arriver doucement à la fin de cette émission, mais peut-être vous, Myriam, est-ce que vous envisagez de pérenniser le poste ou accueillir d'autres personnes dans ce genre de dispositif ? Voilà, c'est quoi un peu l'avenir pour vous sur ce type d'inclusion ?
1: Alors, pérenniser le poste d'Alizée, oui, clairement. De toute façon, c'était une vision sur le long terme. En général, quand on forme, c'est sur du long terme. Donc, en effet, c'est pérenniser son poste. Ça, c'est sans aucun doute. Refaire l'expérience... pourquoi pas. Après, je pense qu'il y a quand même un certain enjeu de casting, de profil. Parce que c'est vrai qu'on avait déjà tenté une immersion avec un autre profil. Et rien que tout ce qui est bruit, un peu la vie de l'atelier, un petit peu, enfin pas bazar, mais oui, quand même, ça fourmille un peu de partout. Ça peut aussi être un frein. Donc il y a quand même des choses à anticiper. Voir aussi par rapport aux équipes qui accueillent l'accompagnement, en termes, est-ce que c'est possible ou pas non plus trop surchargé. En fait, on bâcle finalement l'insertion des personnes, donc c'est pas mieux. Mais pérenniser Alizée, ça c'est clair. Et une seconde expérience comme ça, franchement, si c'est autant réussi, oui, sans souci.
3: Et justement, Patrick, là, on l'a dit, Alizée, tout a bien marché, mais effectivement, il y a un risque quand on fait ses premières journées d'intégration pour X raisons. Ça se passe pas bien autant du côté de l'employeur que de la personne accompagnée. Ça, au Clos du Nid, il y a une réflexion et c'est pas un échec, et vous l'anticipez aussi ?
5: Alors ça, on l'anticipe depuis toujours, j'allais dire, puisque maintenant c'est gravé dans la loi, j'allais dire, puisqu'il y a le droit en retour. C'est-à-dire que les personnes qui vont faire un essai vers le milieu ordinaire, ça se passe pas bien, ils peuvent revenir. Mais nous, on a toujours fait ça, on n'a pas attendu la loi pour faire ça. On a toujours dit aux personnes qui souhaitaient avoir une expérience à l'extérieur, qu'ils pouvaient revenir quand ils voulaient. Et il y en a pas mal qui sont partis, qui sont revenus. On en a un qui faisait dernièrement le ménage à la direction générale, qui va repartir vers le milieu ordinaire. Je l'ai reçu, parce qu'à chaque fois que quelqu'un démissionne ou s'en va, je les reçois pour leur dire justement, tu pars, tu vas faire ton expérience, ça se passe pas bien, tu sais que ta place est toujours ouverte et que tu peux revenir quand tu veux. Et c'est pour ça que ça fonctionne plutôt pas mal. Et moi, mon job, en fait, c'est de trouver la bonne place à chacun. Et bah, c'est pas facile, mais c'est pour ça que c'est un métier passionnant.
3: Ça, Christophe, pour revenir sur, on l'a dit, hein, comment vous procédez, votre processus pour trouver la bonne entreprise, le bon poste de travail, mais on l'a dit là typiquement l'exemple de la tétuférie, mine de rien ça fait du bruit, ça fourmille, ça peut-être que une personne, voilà, moi par exemple je veux même pas m'en rendre compte, mais vous il y a cette idée là de se dire voilà effectivement petit point d'exclamation, il faut faire attention à ça, ça et ça, ça peut un peu embrouiller l'esprit de la personne accompagnée.
2: Ah oui, c'est les réunions pluridisciplinaires que vous faites aussi avec psychologues, médecins, encadrants.
4: Voilà, il y a beaucoup de monde qui œuvre autour des parcours des personnes. Concernant l'ISEE, il y a les éducateurs du foyer, il y a une coordinatrice de parcours, il y a une psycho. L'air de rien, il y a du monde qui interagit autour. On a l'impression qu'à l'ISEE est quand même seule, mais je pense que c'est pas le cas à l'ISEE. Dis-moi oui ou non. Hein.
6: Il y a quand même beaucoup de monde qui me suit, c'est sûr, mais après je suis pas seule, ça c'est sûr. Si j'ai quelque chose ou un problème, que ça soit je dois en parler à Christophe, ben, je le dirai à Christophe. Si j'ai un problème sur quelque chose par rapport à la coordination, ben, je dirai à la personne de ma coordinatrice. Et si je vais pas bien, je sais que j'ai une psychologue et que je peux en parler de mes soucis, etc. Donc je suis pas toute seule non plus. Et puis après j'ai aussi ma famille, si encore j'ai encore besoin aussi, voilà, qu'il m'arrive quelque chose, je sais, voilà. Donc je suis pas toute seule, donc je suis là, je suis quand même accompagnée, donc c'est bien aussi. Mais voilà, après mon projet, je sais que si je veux après avoir un futur, c'est sûr que on peut garder des gens comme des psychologues, d'aller les voir si on a des problèmes en dehors du boulot, etc. Et après, voilà, après niveau parcours, après on sait que.
2: De toute façon, c'est le but de l'ESAT. Hein. L'ESAT, on dit souvent, Patrick, hein, l'ESAT est un tremplin. Donc, le médico-social a vocation à s'effacer et à se retirer. Donc, tant qu'il y a besoin d'accompagnement, le médico-social est là. Et le jour où il n'y en a plus besoin, le médico-social s'efface. Et on parlait tout à l'heure du parcours d'une jeune femme qui était à l'ESAT et qui aujourd'hui ne va plus du tout être accompagnée par le médico-social. Donc, c'est aussi le rôle du médico-social que de savoir s'effacer. Donc quand il y a besoin, il y a la présence, et sinon le tremplin a été réussi.
5: Voilà. Ouais. Et mais nous on reste toujours un petit peu en veille quand même. Voilà, on suit les personnes de plus ou moins près, plus ou moins loin, et s'il y a besoin, on est là. Voilà.
2: Et elles peuvent revenir à tout moment.
5: Et elles peuvent revenir, et c'est voilà. Ce qui est hyper important. Ça.
3: Peut-être à l'ISEE, c'est une question qu'on aime bien poser à nos invités à cette émission, parce qu'on est aussi écouté par d'autres membres du Clos du Nid, d'autres personnes accompagnées. Peut-être que c'est quoi les conseils que tu pourrais donner à une personne qui hésiterait à se lancer comme toi dans le milieu ordinaire, qui a fait un parcours à l'ESAT du Clos du Nid, par exemple. Ce serait quoi un peu les conseils là, si tu avais une personne en face qui te demandait?
6: D'essayer de prendre confiance en soi, même si c'est pas facile, et après de montrer les potentiels, qu'est-ce qu'on pourrait réussir dans n'importe quel métier, et qu'on peut réussir autant dans un milieu ordinaire ou pas forcément, mais on essaye que ça marche aussi, et que même si on a eu une expérience avant qui ça s'est mal passé, on essaye de rebondir et d'essayer de montrer que on est là pour aussi pour s'en sortir aussi.
1: Moi j'avais juste une question pour Alizé.
3: Oui, allez-y.
1: Dans ton témoignage là, ça me fait venir une question. Est-ce que toi tu as fait des efforts de ton côté pour que ça marche, tu vois? Est-ce que ça a été dur, vraiment dur? Des fois, tu t'es dit, mais je ne vais pas y arriver, mais tu as insisté, tu as eu cette volonté-là, ou pas à ce point-là, et finalement, ça s'est quand même plutôt bien passé.
6: Ben, j'ai essayé de montrer que je voulais m'en sortir et montrer des efforts que je pouvais réussir ici en couture.
1: Tu t'es battue quand même.
6: Voilà.
1: C'était pas facile. Faut se dire aussi qu'il faut avoir la volonté de se bouger, mais de se dire c'est pas facile dès le début, mais avec de la persévérance et de la bienveillance au quotidien, ça marche.
4: Je pense qu'il y a un effort permanent. Je pense qu'on le mesure pas, mais je pense qu'il y a un effort permanent. Et Alizé, moi je trouve qu'elle s'émancipe de plus en plus et elle devient de plus en plus ouverte en tout cas. Et puis c'est un discours qui émane de son papa, hein, de ta famille, et qui m'a dit dernièrement mais que tu avais beaucoup changé et très bien évolué. Donc en soi, c'est une réussite. Enfin, la réussite, elle est là. Ça fait quand même évoluer les personnes, même s'il y a un échec derrière, malgré tout, ça construit la personne.
3: C'est ce qu'on disait au début, il n'y a pas d'échec, on apprend forcément de ses erreurs et on se relève. Et là, pour le coup, toi, Alizé, j'ai l'impression que tu rends fier à la fois les personnes qui t'accompagnent au Club Uni, tes employeurs et ta famille.
6: Oui, j'essaye de montrer que je peux m'en sortir et que même niveau ESAT, qu'on m'a accompagné, etc., je veux les rendre fiers aussi. Et aussi niveau... Myriam et Julien aussi, que de mon boulot, que je rends fier aussi pour montrer que je suis là et que je veux m'en sortir aussi. Donc,
1: mais c'est super. Nous, une des plus belles fiertés aussi, ça a été cet été de voir Alizé et ses parents venir à peu près toutes les soirées des Heures Bleues faire la fête avec nous. Donc, c'est un bon signe, sans obligation de notre part. Hein, c'est ouvert à tout le monde de la voir venir. Ça voulait dire qu'elle était motivée. Pour manger encore un peu d'atelier Tufferi en dehors du boulot, donc on s'est dit waouh!
3: C'est souvent bon signe. Si la personne revient après les heures de travail, c'est que ça.
0: Après, il y a une petite chose qui se passait de temps en temps dans l'atelier, c'est que Alizé avait des craintes de ne pas réussir à faire. Tout à l'heure, vous disiez ils sont perfectionnistes, tu es perfectionniste. Et le fait de savoir que ça allait être compliqué d'arriver à la perfection, entre guillemets, ça l'a freiné. Donc il y avait des peurs et des craintes. Et un jour, je t'ai dit, je sais pas si tu te rappelles, je t'ai dit, Alizé, tu as le droit d'avoir peur, mais ça doit pas t'empêcher d'essayer et d'avancer. Est-ce que tu te rappelles quand je t'ai dit ça? Et je pense que ça a été peut-être un... Ça t'a aidé à comprendre que, on a le droit d'avoir peur, bien sûr, mais en fait, là où on est courageux, c'est quand on fait quand même, et c'est comme ça qu'on apprend, c'est comme ça qu'on avance, et j'ai la sensation que ça a fonctionné, parce que je te sens moins fermé parfois au fait de effectivement je vais peut-être pas y arriver et je te sens moins fermé.
3: Et ça, j'imagine que même Myriam peut le valider, que même en tant qu'entrepreneuse on a aussi peur des fois et on y va quand même, en fait,
1: tous les jours. On se lève, on a peur, on sait pas ce qui va nous tomber sur la tête. Donc non, c'est, il faut toujours avoir la volonté de, en fait, rien n'est facile. Même je pense que même dans n'importe quel métier, rien n'est facile, n'importe que.
2: Et alors, justement, la question qu'on a posée à Alizé tout à l'heure, j'aimerais bien la poser aussi la demander aussi à Myriam, c'est-à-dire, qu'est-ce que vous diriez à vos collègues entrepreneurs du territoire pour les encourager à accueillir chez eux des travailleurs d'ESAT, qu'est-ce que vous leur diriez?
1: Déjà, je pourrais raconter l'expérience qu'on a eue chez nous, qui s'est bien passée. Ça fait un témoignage concret de terrain qui fonctionne. Et ensuite, dire peut-être que la personne qui est accompagnée, c'est une personne qui, comme je disais, qui produit quand même aussi, qui est pas là juste en apprentissage. Elle a derrière vraiment une notion de performance et elle fait des opérations qui aident au collectif. Donc il y a ça déjà à prendre en compte. Et après, il faut être aussi prêt à aussi s'adapter à la personne. Je pense que c'est le premier pas, ce que disaient Patrick et Caroline, c'est que si on n'est pas prêt à s'adapter, à changer un petit peu le quotidien, ça peut être un petit frein pour les parties prenantes. Mais et après, il faut aussi, avoir envie de bien faire, d'essayer aussi auprès des équipes d'inculquer quelque chose comme la solidarité, la bienveillance, l'accueil.
2: Et alors, moi, je rebondis sur un de vos arguments qui est vachement important. Aujourd'hui, l'offre et la demande du marché de l'emploi étant quand même inversée, on est sur des territoires, et je crois un petit peu partout, hein, sur d'autres territoires aussi, où le recrutement est aussi quelque chose d'un petit peu compliqué. Hein. On voit tout ce que met en place le conseil départemental avec Lozère Nouvelle Vie pour essayer d'accueillir plus de personnes sur le territoire qui acceptent de venir travailler sur notre territoire. Quand vous parlez de production, effectivement, il ne faut pas perdre de vue que c'est un salarié à part entière qui vient produire. Donc ça peut être aussi, enfin je le vois comme ça aussi, hein, comme un argument en disant ben, vous cherchez des salariés, c'est parfois difficile.
1: C'est
2: ben, là, il y a une solution.
1: Oui.
2: C'est un vrai recrutement.
1: Exactement, il y a des besoins, on met en face une personne qui vient combler ses besoins, oui, complètement.
2: Donc je le perçois aussi comme un argument. Moi qui m'a vraiment fait frissonner tout le long, tu l'as dit au départ, en fait, cette année les 70 ans du Clos d'Uny et le 19 novembre prochain on a une grande soirée à l'ESAT, au sein de l'ESAT, où nous accueillons monsieur Jean-François Dufresne qui est l'ancien PDG d'Andros et qui a été très novateur puisqu'il a été un des premiers à accueillir au sein des usines Andros hein, des personnes en situation d'autisme très complexe. Et il a créé aujourd'hui son association qui s'appelle Vivre et Travailler Autrement et bien sûr il accompagne pour que des entreprises puissent accueillir des autistes en situation très complexe. Et donc il va venir le 19 novembre prochain au cours d'une soirée qu'on organise au sein de l'ESAT hein, et du coup moi je serais ravie que vous puissiez venir toutes les trois témoigner de votre réussite ici parce que j'ai trouvé que c'était un témoignage superbe. Donc c'est une invitation en direct que je vous fais.
3: Anne vous prend,
1: une invitation
3: vous,
1: prise vous en compte. Merci.
2: Et j'espère que vous pourrez venir vraiment témoigner parce que vous verrez, monsieur Dufresne a vraiment une très belle personne qui a vraiment cette fibre aussi humaniste et qui a été au-delà hein, de l'accueil de personnes en situation de handicap puisque lui c'est vraiment du handicap très complexe. Et votre témoignage, je suis convaincue, amènerait beaucoup de choses à cette soirée où nous avons, où nous allons inviter l'ensemble du tissu économique local. Donc, on serait ravis que vous puissiez venir.
1: Invitation bien notée, comme je disais. Après, faut qu'on s'organise.
2: Et je profite aussi de l'audience pour inviter toute la population à cette soirée du 19 novembre prochain à l'ESAT de Marvejols. Voilà.
3: Le rendez-vous est noté aussi de notre côté sur l'agenda de 48 FM. Également aussi pour vous remercier de nous avoir accueillis ici, Myriam. On peut parler un peu aussi des actualités des ateliers Tuféry. Il me semble que par exemple, aujourd'hui, Julien est en déplacement pour inaugurer une boutique. Voilà, qu'est-ce qui se passe un peu dans l'actualité.
1: Je ne voulais pas forcément faire la promo,
3: on en profite.
1: On peut en parler, bien sûr. Alors, cette semaine, on est à Alès pour une boutique éphémère, en plein centre d'Alès. Donc ça, c'est des grosses actualités. Dans quelques semaines, après, on est sur une boutique éphémère à Uzès. Donc on fait le Gard en ce moment. Et après, on s'attend à avoir une belle période de Noël avec la boutique parisienne là, qui est ouverte depuis le mois d'avril. Donc on va mettre le paquet pour l'accueil, pour avoir les beaux produits au bon moment. Donc voilà, une rentrée très chargée.
3: Merci aussi, là, le rendez-vous est noté pour nos auditeurs et auditrices de venir vous rencontrer autant en soi à Paris, mais aussi à la boutique ici, on peut le dire. Et puis même dans le Gard, on pourra venir acheter les produits Tuféry. Merci beaucoup pour l'accueil une nouvelle fois renouvelé, Myriam Tuféry, présidente directrice générale des ateliers Tuféry. Merci beaucoup à vous, Patrick Malfroy, directeur de l'ESAT du Clos d'Uny, d'avoir participé à l'émission. Christophe Seguin, chargé d'accompagnement. Alizé, merci à toi de nous avoir raconté toute ton expérience. On peut passer un bonjour à... C'est Loulou, c'est ça le chat?
6: Oui, c'est Loulou.
3: Peut-être qu'il pourra nous écouter. Bonjour à Loulou, ton chat. Merci Caroline de nous avoir donné votre expérience. Et puis merci beaucoup Anne pour
2: cette animation. Et on se retrouve très vite pour une nouvelle émission.
3: C'est ça. Merci beaucoup. À la prochaine sur 48 FM avec l'émission Hashtag.
1: Merci
7: beaucoup. Hashtag. Un autre regard sur le handicap.

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0: 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Bonjour Charlotte.
1: Bonjour Caroline et bonjour à tous. Au Brésil, cette percée surprise de Flavio Bolsonaro au premier tour de la présidentielle qui se tenait hier. Le candidat d'extrême droite devance Lula, le président sortant de gauche. Le chef des renseignements allemands accuse la Russie d'intensifier sa guerre de l'ombre contre l'Allemagne. Berlin, premier soutien de Kiev, est devenu la cible privilégiée d'actions hostiles de la part de la Russie. C'est une décision vivement condamnée en Israël. Au Royaume-Uni, le parti écologiste a adopté une motion assimilant le sionisme à du racisme. Explication à suivre de notre correspondante. Et puis en France, un étudiant indien jugé pour torture sexuelle sur mineurs. Il est forcé à se livrer à des actes sexuels en ligne et à se mutiler. La bourse de Sao Paulo a salué aujourd'hui l'arrivée en tête de Flavio Bolsonaro au premier tour de la présidentielle brésilienne. L'indice était en hausse de 8% à l'ouverture. Le candidat d'extrême droite, fils de l'ancien président Jair Bolsonaro, a créé la surprise en obtenant 47% des suffrages exprimés contre 45% pour le sortant de gauche, Lula. Sa formation politique, le Parti libéral, a aussi conquis de nombreux sièges au Sénat et à la Chambre des représentants, et elle progresse également au niveau des gouverneurs des États. Des résultats surprenants par rapport, en tout cas, à ce qu'annonçaient les sondages. Reportage à Rio de Sarah Cotolino.
2: Dans le quartier de Copacabana, les électeurs des deux camps se tolèrent et se côtoient. Avec son maillot du club de foot de Flamengo, customisé aux couleurs du Brésil, André avoue avoir été surpris du résultat.
3: J'étais pessimiste, je pensais que Lula arriverait en tête. C'est la preuve qu'il y a une fatigue réelle. Il ne s'agit plus de Bolsonaro, il s'agit de virer Lula.
2: Cet entrepreneur de 53 ans accuse le président d'acheter les votes des plus pauvres en distribuant des aides sociales. Jocelyne y partage son ras-le-bol.
4: On vit sous une dictature voilée. Notre pays va très mal économiquement. Les personnes souffrent. Et si le changement n'arrive pas, le pays va se transformer en Venezuela.
2: Cette électrice de Flavio Bolsonaro avoue être favorable à une intervention américaine au Brésil. À quelques mètres d'elle, Lucienne y porte un t-shirt bolsophobique.
5: Bolsonaro, c'est tout ce qu'on déteste. Je suis homosexuelle et je pense que si tout le monde avait une conscience de classe, on ne serait pas dans cette situation. Ce soir, je suis triste, déçue, énervée, mais je veux croire que la tendance peut s'inverser.
2: Le duel s'annonce serré dans les trois prochaines semaines. Flavio Bolsonaro pourrait bénéficier des voix des petits candidats éliminés au premier tour. Sarah Cozzolino, Rio de Janeiro, RFI.
1: Et le second tour aura lieu le 25 octobre. En Espagne, l'annonce était attendue, mais elle reste un pari. Le Premier ministre Pedro Sanchez a convoqué ce matin des élections anticipées. Elles auront lieu à la fin du mois de novembre. Une annonce qui intervient trois jours après le rejet des mesures proposées par le gouvernement pour sortir de la crise du logement, des mesures rejetées par les parlementaires. En Allemagne, le chef des renseignements extérieurs met une nouvelle fois en garde contre la menace russe. Berlin, qui est le premier soutien de l'Ukraine, est devenue la cible privilégiée d'actions hostiles allant de la campagne de désinformation à l'espionnage. Lors de son audition annuelle devant le Parlement, Martin Jäger a même estimé que le risque de confrontation entre l'Allemagne et la Russie était réel. À Berlin, Salomé Enoncourt.
6: Martin Jäger n'y est pas allé par quatre chemins ce midi devant les députés allemands.
7: La confrontation qui nous oppose à la Russie revêt désormais un caractère nouveau et plus dangereux. L'Allemagne

0: Impossible pour eux de mener des opérations de sabotage ou de stopper des cyberattaques, pour des raisons historiques. Mais le gouvernement allemand le promet, la réforme des services secrets, longtemps repoussée, arrivera cet automne ou cet hiver. Salomé Enonko en Berlin, RFI.
1: Et le président français Emmanuel Macron a lui dénoncé ce lundi le choix irresponsable de la Russie d'intensifier ses frappes contre les infrastructures et objectifs civils en Ukraine après un échange avec le président ukrainien Volodymyr Zelensky. Ces derniers jours, deux ponts à Kiev ont été la cible de frappes russes provoquant la pagaille dans la capitale ukrainienne et de gigantesques embouteillages. Au Royaume-Uni, le parti écologiste vient de voter une motion historique et particulièrement clivante. Le Green Party se définit désormais officiellement comme un parti anti-sioniste et qui assimile le sionisme à une forme de racisme. La motion a été votée hier soir à l'occasion du congrès annuel du parti et elle plonge aujourd'hui les Verts dans la tourmente, provoquant la colère d'Israël et des associations juives du Royaume-Uni. Si jusqu'ici la dénonciation des opérations militaires à Gaza avait porté électoralement les écologistes, cette radicalisation fracture profondément le parti. À Londres, Sarah Menaille.
2: 200 voix d'écart pour faire basculer le vote d'un texte très controversé. Les militants du Green Party ont choisi de considérer le sionisme comme toute autre forme de racisme. La motion, portée par l'aile gauche la plus radicale du parti, appelle à la création d'un seul État palestinien sur l'ensemble de la Palestine historique. Le parti se dit désormais anti-sioniste. À Tel Aviv, le président israélien Isaac Herzog dénonce une infamie. À Londres, la présidente du parti travailliste Bridget Phillipson condamne, elle, un texte qui franchit une ligne rouge. Et au sein même du parti écologiste, le texte divise. 4 de leurs 5 députés qui siègent au Parlement britannique ont exprimé leur désapprobation. Si les Verts ont pu surfer sur une politique pro-palestinienne leur permettant au printemps de remporter de nombreux sièges lors des élections locales, le parti franchit aujourd'hui un cap et se retrouve pris entre une base militante pro-palestinienne d'un côté et des accusations d'antisémitisme institutionnel de l'autre. Sarah Menei, Londres, RFI.
1: Deux migrants morts dans une traversée de la Manche. Deux hommes ont péri la nuit dernière. Deux femmes ont également été hospitalisées en urgence. Il y a une semaine, une autre tentative avait fait 3 morts, dont un enfant retrouvé dans une embarcation surchargée au large des côtes françaises. RFI 17h07 à Paris, où le procès d'un homme qui se revendique masculiniste et fasciste s'est ouvert ce lundi. Un procès à huis clos où Rohan Rahn est poursuivi pour 12 chefs d'accusation, et notamment torture et acte de barbarie sur mineurs. Laura Martel, il est accusé d'avoir piégé sur Internet de très jeunes filles forcées à se livrer à des actes sexuels et à se scarifier.
3: Rohan Rahn est l'unique accusé et les parties civiles toutes américaines ne sont qu'une poignée, mais ce procès met en lumière les actes de tout un réseau de prédateurs masculinistes que Rohan Rahn aurait orchestré, dont nombre de victimes à travers le monde restent non identifiées. Rohan Rahn, un Indien de 29 ans venu étudier en France, est soupçonné d'être le fondateur d'un groupe sur la plateforme Discord baptisé Cult. C'est là, selon les enquêteurs, que des prédateurs pétris de racisme, d'antisémitisme et de haine contre les féministes et la communauté LGBT, comme ce revendique lui-même Rohan Rahn, attirer des jeunes filles mineures, souvent ciblées parce que noires, juives, lesbiennes ou particulièrement vulnérables. Après une mise en confiance et un conditionnement, elles étaient poussées à envoyer des photos d'elles dénudées, utilisées ensuite comme un moyen d'oppression, parmi d'autres menaces, pour les forcer à des actes sexuels extrêmes, mais aussi à se graver sur la peau le nom de leur tortionnaire ou des croix gammées. Rohan Rahn, accusé d'avoir été le donneur d'ordre principal et qui aurait rédigé un manuel de manipulation, a récemment exprimé des regret après avoir assuré qu'il s'agissait de jeux sadiques consentis. Avec ce procès, les parties civiles souhaitent elles notamment faire comprendre comment on peut tomber dans un tel engrenage et alerter sur ce risque, nous a indiqué leur avocat.
1: Laura Martel. Le prix Nobel de médecine décerné à un trio de chercheurs, à l'américain Karl Deisseroth, aux allemands Peter Hegemann et Georg Nagel. Ils ont ensemble mis sur pied une méthode qui permet de montrer comment les cellules nerveuses façonnent les souvenirs, les émotions, mais aussi les comportements dans le cerveau. En football, dernier rendez-vous de cette première fenêtre internationale pour l'équipe de France en Ligue des Nations. Leader de leur groupe, malgré le match nul concédé face à l'Italie, les hommes de Zinedine Zidane reçoivent la Belgique ce soir au Stade de France, coup d'envoi 18h45 en temps universel. En attendant, c'est Nathalie Amar que vous retrouvez sur le Pont des Arts.

0: Bonsoir, il va encore faire doux demain avec de larges éclaircies tout au long de la journée. Il est attendu 19 degrés dans l'après-midi à Langogne, 21 à Marvejols, 22 à Mende et 24 à la Canourgue. À partir de mercredi, nous allons vraiment rentrer dans l'automne. Il devrait pleuvoir toute la journée et les températures vont commencer à baisser avec quelques degrés en moins. Jeudi, il devrait faire 5 degrés en matinée et 12 l'après-midi sur Mende avec toujours de la pluie. Enfin demain, nous fêterons les Bruneaux.
1: La minute du CDAD, le Conseil départemental de l'accès aux droits de la Lozère. Bonjour à toutes et à tous, chers auditeurs, chères auditrices, et bienvenue dans la minute du CDAD. Et aujourd'hui, je me retrouve dans une salle d'audience, justement, vous l'entendez peut-être à l'écho, avec Muriel Fabreguette, coordinatrice et juriste du CDAD. Bonjour Muriel.
2: Bonjour.
1: Et on est ensemble aujourd'hui pour présenter une action, en tout cas un événement qui aura lieu le 9 octobre prochain. Ça sera la nuit du droit de 19h30 à 22h. Une nuit du droit un peu particulière sur un thème qu'on voit revenir depuis plusieurs mois, plusieurs années, beaucoup dans la société. On peut en parler. Ce sera quoi le thème cette année de la nuit du droit ?
2: Oui, alors cette année, effectivement, le thème, c'est l'IA, l'intelligence artificielle, mais plus précisément dans la justice. L'idée, c'est de pouvoir faire un constat entre la réalité, mais également les risques et les illusions. Sachant que la nuit du droit, vous le savez, pour le CDAD, ce n'est pas nouveau. Beaucoup connaissent cette action et généralement, en plus, elle est très prisée.
1: Peut-être sur l'IA, c'est quoi ? Ça va être, comme vous l'avez dit, autant les risques de l'IA en tant que potentiellement victime de l'IA, ou est-ce que c'est aussi peut-être même l'IA utilisée dans le système juridique ? Enfin voilà, c'est quoi à peu près, on parle de table ronde, de conférence, qu'est-ce qu'on va un peu entendre sans tout dévoiler ? Parce qu'on l'a dit, les gens attendent et on ne va pas tout dire avant le jour J.
2: Tout à fait. Alors effectivement, vous le savez, le CDAD œuvre pour l'accès aux droits pour toute personne. Donc forcément, notre thème de cette année, c'est l'IA au sein de la justice. On ne va pas être sur de l'IA de manière générale, on va essayer d'être axé vraiment au sein de la justice, quelle est son utilisation, qu'elle soit bénéfique ou les risques, justement, et les possibles dérives, mais aussi, du coup, pour tout justiciable, quelle peut être l'utilisation pour le tout venant, on va dire, au niveau de l'IA.
1: Et pour ça, on aura quelques intervenants de grande qualité qui viennent d'un peu loin faire de la route pour nous présenter leur domaine de compétences. Amande, justement, on peut un peu présenter les intervenants, intervenantes.
2: Oui, alors tout à fait. Vous avez le responsable de la gestion informatique de la Cour d'appel de Nîmes, ainsi que le chef d'antenne du département de l'informatique et des télécommunications de Toulouse. Voilà, deux intervenants très compétents sur ces thématiques qui viennent exprès pour la soirée pour vous parler, définir et justement pouvoir vous présenter toutes les utilisations de l'IA au sein de la justice.
1: Donc ça, c'est pour la première partie de soirée, pour donc cette nuit du droit du 9 octobre prochain. Mais il y a aussi des fois un peu le côté convivial, en tout cas ludique aussi dans ces journées du droit qui sont nuit du droit, qui sont accessibles à tout le monde. Et justement, vous proposez dans la seconde partie un jeu.
2: Oui, tout à fait. Alors cette année, je sais que certains vont être déçus, hein, ce n'est pas un procès fictif. J'en suis désolée, on essaye d'alterner un petit peu les actions. Mais pour essayer de rendre ça un peu plus vivant et interactif, effectivement, on va vous proposer un jeu interactif sous forme de vidéo et de quiz pour que justement vous arriviez ou pas à différencier ce qui relève de l'IA et ce qui ne relève pas de l'IA. L'idée, c'est de pouvoir vous donner des billes un petit peu et de savoir où se situe votre curseur pour arriver à déceler l'IA, justement.
1: Ça, c'est pour le programme. Peut-être, dernière petite question avant de parler un peu des infos pratiques, mais c'est qui peut venir, voilà, comment on s'inscrit, est-ce que c'est accessible à tout le monde ?
2: Oui, là, tout le monde peut venir y assister. C'est gratuit. Sur inscription, vous pouvez vous inscrire par mail à cdad-lozere@justice.fr ou par téléphone sur notre portable au 07 87 38 43 40. Voilà, ouvert à tous, y compris mineurs. Cette année, on n'a pas de particularité sur majeurs-mineurs, aux professionnels ou aux particuliers.
1: Muriel Fabreguette, merci d'avoir répondu à nos questions. Vous êtes coordinatrice et juriste pour le CDAD. C'était la minute du CDAD. Si peut-être pour terminer, on ne l'a même pas dit, mais on peut rappeler où ça se trouve. Mais comme à son habitude, ça sera là, en tout cas encore une fois cette année, à la salle Urbain 5 à Mende pour cette nuit du droit portée sur l'IA dans le monde juridique. Merci Muriel.
2: Merci à vous et à bientôt.
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2: Bonjour à toutes et à tous, soyez les bienvenus à l'écoute d'RFI. En direct de Paris, il est 18h.
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2: Bonjour à toutes et à tous, lundi 5 octobre, voici les titres de cette édition. Il en appelle aux Espagnols. Pedro Sanchez demande aux électeurs espagnols de venir voter plus tôt que prévu. Le Premier ministre convoque ce qu'on appelle des élections anticipées le 29 novembre prochain, nous explique dans un instant Daniel Valo. En France, le mouvement lycéen, en attendant la mobilisation nationale de demain, de nombreux lycées sont restés fermés aujourd'hui avec encore des violences. Ailleurs sur la planète, la bourse de Sao Paulo a déjà réagi aux résultats du premier tour de l'élection présidentielle au Brésil. Le candidat d'extrême droite arrive en tête. Les cours de la bourse de Sao Paulo s'envolent de 8%. Et puis enfin, l'équipe de France de football accueille dans un peu plus de 2 heures la Belgique. Et Zinedine Zidane, que vous entendrez, prévient, il y aura des changements. Paris risqué, coup de poker, Pedro Sanchez décide de s'en remettre au peuple. Le Premier ministre espagnol décide de convoquer des élections législatives anticipées. Des élections qui auront lieu dans un mois et demi alors qu'elles étaient prévues à la mi-2027. Alors pourquoi le calendrier est accéléré? Daniel Valo, l'annonce était plus ou moins attendue. Elle intervient 3 jours après un sérieux revers pour Pedro Sanchez, puisque le Parlement espagnol a rejeté les mesures qu'il défend pour tenter de répondre à la crise du logement.
4: Oui, la crise du logement dure depuis des années en Espagne, mais elle a pris ces dernières semaines une ampleur politique sans précédent avec l'expulsion de Marie-Carmen Abascal, cette femme de 87 ans devenue le symbole de cette crise. Pedro Sanchez a proposé 2 textes de loi pour remédier à la crise du logement. Ces 2 textes ont été rejetés par le Parlement et fort logiquement, il a donc choisi de provoquer ces élections anticipées.
2: Un choix risqué pour le dirigeant espagnol qui est à la traîne dans les sondages.
4: Oui, Pedro Sanchez est fragilisé par les scandales de corruption qui ont éclaboussé son entourage, par la crise migratoire de Ceuta également. Le dirigeant socialiste a donc peu de chances de l'emporter, mais cette chance, il veut la saisir à un moment qu'il considère comme étant favorable, en espérant mobiliser son électorat sur cette question du logement. Alors oui, c'est un pari, c'est un coup d'éclat après 8 années passées au pouvoir, mais Pedro Sanchez est familier de ces coups d'éclat et cela lui a souvent réussi par le passé.
2: À noter que le président du Parti populaire en Espagne, son principal rival, s'est en tout cas réjoui de cette annonce. Alberto Núñez Feijóo a réclamé à corps et à cri depuis maintenant plusieurs mois la tenue de ces élections. C'était Daniel Valo. L'actualité en France, où il est 18h passé de 3 minutes, la mobilisation des lycéennes et des lycéens est restée intacte aujourd'hui. Avec des centaines d'établissements fermés, plusieurs incidents, dont un grave concernant un jeune, un adolescent de 15 ans qui a perdu sa main aujourd'hui à Lens. Édouard Geffray, le ministre de l'Éducation, estime humainement dramatique le fait qu'un lycéen ait été gravement blessé aujourd'hui. Par ailleurs, la société civile s'inquiète aussi de toutes ces violences. La Ligue des droits de l'homme dénonce le recours à la pression d'une ampleur inédite contre ce mouvement lycéen. Emmanuelle Jourdan-Chartier est la vice-présidente de la Ligue des droits de l'homme.
5: Ça n'est pas parce qu'il y a une poubelle qui brûle que ça nécessite une charge ou qu'une charge est proportionnée. Et cette charge, en revanche, va nourrir la colère, le désordre des lycéens mineurs très jeunes qui s'éparpillent dans tout le quartier, sur des rues avec de la circulation. Donc là, il y a quelque chose où c'est l'engagement et l'action qui est censée être du maintien de l'ordre qui crée le désordre, en fait. Je suis aussi parent d'élèves Citoyens, citoyennes, ce sont des enfants. Quand on voit la tête qui claque au sol, le genou sur le cou, les gamins qui sont parfois très jeunes, qui sont immédiatement menottés, serrés dans le dos, traînés. À Saint-Denis, donc, les camarades observateurs faisaient état de jeunes filles qui ont été traînées par le cou après, au moment de l'interpellation. Ce sont des pratiques d'interpellation qui sont extrêmement brutales et qui créent une terreur. Comment voulez-vous qu'ils se sentent légitimes à exercer un droit

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1: L'actualité sur le continent africain tout d'abord, l'épidémie d'Ebola en RDC. Selon les derniers chiffres officiels, le nombre de cas confirmés a atteint 8544 personnes dans les 7 provinces touchées de la République démocratique du Congo. L'Ituri, le Nord-Kivu, le Bawele, le Owele, Tchopo ou encore le Sud-Ubangi. 8544 cas confirmés, dont 4114 morts. L'Ituri reste l'épicentre de l'épidémie, la région la plus touchée, notamment le territoire de Mombasa, où rien qu'hier, 18 personnes sont mortes victimes d'Ebola. Le Sénégal est sous les eaux, de fortes pluies provoquent en ce moment d'importantes inondations dans le pays. Dakar et plusieurs régions sont touchées, il y a plusieurs victimes. Le gouvernement sénégalais a déclenché un plan d'urgence alors que de nouvelles pluies sont attendues. Les marchés économiques apprécient particulièrement le résultat du premier tour de l'élection présidentielle. Au Brésil, les cours de la bourse de Sao Paulo s'envolent de 8% ce matin, une forte hausse au lendemain des résultats qui mettent en tête Flavio Bolsonaro. Le fils de l'ex-président d'extrême droite, Jair Bolsonaro, a créé la surprise hier. Il obtient 47% des suffrages contre 45% pour le président sortant, Lula. En attendant le deuxième tour, prévu dans 3 semaines, une chose est sûre, la marque Bolsonaro gagne du terrain au Brésil. Pour Frédéric Louau, il est professeur en sciences politiques à Bruxelles.
2: Le clan Bolsonaro est aussi avant tout peut-être une entreprise familiale qui fonctionne très bien, puisqu'il y a 2 frères de Flavio Bolsonaro qui ont été élus, l'un sénateur et l'autre député fédéral. Sa belle-mère, Michelle Bolsonaro, a été elle-même élue sénatrice. Le frère de Jair Bolsonaro a été élu lui aussi député fédéral. On voit bien que toute la famille est mobilisée et que le nom Bolsonaro est une publicité en lui-même et permet de se faire élire assez facilement au Brésil. D'ailleurs, à l'époque, peu de personnes pensaient que Flavio Bolsonaro pourrait être compétitif face à Lula. Certains membres du bolsonarisme considéraient qu'il fallait présenter quelqu'un de plus expérimenté, comme le gouverneur de São Paulo sortant, Tarcísio de Freitas. Mais finalement, le pari de Jair Bolsonaro de transférer son capital politique directement vers son fils et de maintenir finalement cette lignée familiale semble avoir fonctionné, du moins pour le premier tour.
1: Des propos recueillis par Anne Kantner à la mi-journée. Entre-temps, le président Lula a réagi. L'actuel président brésilien reconnaît qu'il ne s'attendait pas à un tel résultat. Il ne désespère pas de rattraper son retard et de l'emporter dans 3 semaines. Football, avant de refermer ce journal avec ce dernier rendez-vous de cette première fenêtre internationale pour l'équipe de France, leader de leur groupe malgré le match nul concédé face à l'Italie. Les hommes de Zinedine Zidane reçoivent dans un peu plus de 2 heures la Belgique au Stade de France. Alors, laissez un peu sur leur faim, les supporters espèrent assister à une victoire pour bien conclure ce premier chapitre avec Zinedine Zidane, le sélectionneur qui a d'ores et déjà annoncé qu'il y aurait du changement.
3: Il y aura des changements, ça c'est sûr. C'est notre 4e match. Il faut pas non plus faire n'importe quoi. Et surtout parce que aussi on est 23. On va faire des changements intelligents et surtout pour être compétitif pour ce match-là. Là, je suis un peu frustré parce que justement, ça va s'arrêter. Dernier coup de collier à donner. Les joueurs ont vraiment bien travaillé. C'est la chose la plus importante maintenant. Ça serait bien justement de terminer par une victoire.
1: Zinedine Zidane, le sélectionneur de l'équipe de France. France-Belgique, c'est à partir de 20h45, heure de Paris. Ainsi se referme ce journal. Merci de l'avoir écouté.
4: Bonsoir, il va encore faire doux demain avec de larges éclaircies tout au long de la journée. Il est attendu 19 degrés dans l'après-midi à Langogne, 21 à Marvejols, 22 à Mende et 24 à la Canourgue. À partir de mercredi, nous allons vraiment rentrer dans l'automne. Il devrait pleuvoir toute la journée et les températures vont commencer à baisser avec quelques degrés en moins. Jeudi, il devrait faire 5 degrés en matinée et 12 l'après-midi sur Mende avec toujours de la pluie. Enfin demain, nous fêterons les Bruneaux.

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1: Bonjour à toutes et à tous, bienvenue dans votre agenda culturel du lundi 5 au dimanche 11 octobre. Bonjour Clara.
2: Bonjour Ludo.
1: Alors on va commencer avec le festival Source Poétique qui continue jusqu'à la fin du mois d'octobre. Cette semaine, plusieurs rendez-vous sont proposés autour de la poésie. Mercredi 7 à 18h30, rendez-vous à La Canourgue pour une lecture musicale au Moulin d'Auxillac. Vendredi 9 à 18h30, direction Le Villard à Chanac pour une lecture concert. D'autres rencontres sont également prévues dans le département au fil des prochaines semaines. Une programmation entre poésie, musique et rencontres.
2: Mardi 6 octobre à 20h, rendez-vous au local à Alenc pour la chorale animée par Lucille Duplat. Au programme Chant du Monde, chansons françaises et chant en groupe.
1: Mardi 6 et mercredi 7 octobre à 20h30, La Vie en Vrai est présentée au Pont de Montvert, à Fraissinet-de-Lozère et à Saint-Privat-de-Valongue. Ce spectacle musical autour des chansons d'Anne Sylvestre réunit Marie Fortuit et la pianiste Lucie Sanson. Entre chansons, piano et écrits, une création intime et sensible pour faire revivre l'univers de l'artiste.
2: Vendredi 9 octobre à 20h30, rendez-vous à la Jeunette Verte à Florac pour La Motivation, un spectacle de théâtre de la compagnie Le Dénouement qu'on voudrait. Sébastien Kuhn, programmateur, vous en parle.
3: C'est un peu une thématique qui va être abordée plusieurs fois dans l'année. J'aime bien interroger la société dans laquelle on vit. Et là, il se trouve que cette année, je suis parti sur notamment deux spectacles qui interrogent de manière différente notre rapport au travail. Notre rapport au travail, notre rapport à l'argent, notre rapport à qu'est-ce qu'on fait, pourquoi on le fait, comment on le fait. Voilà, donc là, effectivement, le sous-titre du spectacle, c'est théâtre humoristique orienté vers l'emploi, désorienté par un lapin. Donc, il se trouve, c'est Alice qui est une intérimaire, enfin, quelqu'un qui n'a pas un travail vraiment fixe et qui aujourd'hui doit faire la mascotte de lapin pour une animation commerciale et qui, en fait, s'interroge, va péter un plomb, évidemment, et s'interroge sur son rapport au travail, sur pourquoi elle travaille, comment elle travaille et pour qui aussi. Voilà. Donc c'est très drôle, c'est Aurélia Tasté, toute seule en solo, qui avait déjà fait Argent, Pudeur et Décadence, qui avait joué au Festival d'Olt, enfin pas mal de pièces pour la rue aussi. C'est un spectacle que j'ai découvert en rue, qui joue en salle aussi. Voilà, c'est un fond très sociétal, mis en scène de manière très drôle.
1: Samedi 10 octobre de 14h à 18h, rendez-vous à la salle polyvalente de Villefort pour un atelier de danse traditionnelle. Débutants, comme habitués, pourront apprendre ou revoir des danses en couple et en groupe dans une ambiance conviviale. L'atelier est gratuit avec un goûter partagé. Inscription avant le 9 octobre.
2: Samedi et dimanche, rendez-vous à la Veine Armand pour un concert sous roche. Fanny Prudhomme, directrice des scènes croisées, vous en parle.
4: Donc le concert sous roche, les 10 et 11 octobre, donc c'est un rendez-vous unique. Et cette année, le concert sous roche, nous accueillons Walid Ben Selim et Marie-Marguerite Cano. Walid Ben Selim, c'est un artiste musicien qui a été accueilli plusieurs fois, que le public en Lozère connaît bien, accueilli plusieurs fois à des tours du monde. Et là, il vient et avec sa voix puissante, interpréter les poètes soufis, accompagnés par la musicienne virtuose, harpiste Marie-Marguerite Cano, et ensemble créer vraiment un moment, un espace de résonance et de spiritualité. Et là, ce qui va être incroyablement magique, c'est la rencontre entre la musique puissante, la poésie portée par les artistes et ce monde souterrain, cette grotte de la Veine Armand et la résonance voix-musique que l'on va vivre. Donc il y a deux concerts, un le samedi soir et un le dimanche matin. Possibilité de se restaurer à la Veine Armand avant ou après. Les places partent très vite parce que c'est vraiment un concert unique, magique. Et là, je pense que c'est vraiment la vibration poétique et la puissance qui vont être au cœur de ce rendez-vous. Donc on est extrêmement heureux et impatients d'y être.
1: Dimanche 11 octobre à 16h, rendez-vous au temple de Vialas pour un concert organisé dans le cadre du Téléthon. Au programme, chant lyrique, violon, baryton, hautbois et orgue avec Jean-Baptiste Brunier et plusieurs autres musiciens. Voilà, si jamais vous voulez avoir davantage de renseignements, vous pouvez vous rendre sur le portail culturel du département de la Lozère sur culture.lozère.fr.
2: Bonne semaine culturelle.
5: Secondes, l'info culturelle en Occitanie.
6: Oui, bonjour, vous venez de fêter les 50 ans des écoles Bressol, hein, Catalogne Nord, en Roussillon, comme on dit en français. Donc, qu'est-ce que c'est une Bressol?
7: La Bressola, c'est le réseau d'écoles catalanes qu'on a ici en Catalogne du Nord. On est 7 écoles et 2 collèges, à peu près 1000 élèves. Et notre modèle pédagogique, c'est à travers de l'immersion linguistique en catalan, ce qui fait que le catalan est la langue de vie de l'établissement.
6: Et est-ce que c'est toutes les matières qui sont enseignées en catalan? C'est pas uniquement la langue catalane, bien entendu, c'est le cœur, mais est-ce qu'on fait des maths, de l'histoire, d'autres matières?
7: Oui, bien entendu, on respecte les programmes d'éducation nationale, on adapte tout ça avec notre méthodologie, mais notre but, c'est que le catalan, c'est pas uniquement la langue de cours de la classe, sino que c'est la langue aussi de la cour de l'école, de la cantine, quand on fait une sortie. C'est le but d'avoir cette langue au corps, afin que les enfants grandissent avec cette langue. Finalement, un enfant qui, pendant sa vie, seulement les 25% de sa vie est dans l'école, alors c'est très important que cette langue, dans cette période de temps, c'est toujours le catalan pour grandir avec elle.
6: Et donc, vous préparez à l'heure actuelle la création d'un lycée, hein. Il va y avoir un lycée, donc les choses progressent.
7: Oui, à petit, les choses progressent. Franchement, c'était en 2021 quand on a commencé le projet du lycée. On a acheté un ancien monastère à Perpignan. Malheureusement, la mairie de Perpignan a exercé son droit de préemption. Après ça, on a eu différents jugements. On a gagné tous. Et maintenant, on peut dire qu'on est en train de travailler avec les permis de travaux. Et là, on vise de pouvoir ouvrir les lycées. D'ici 2-3 ans, on déjà commence avec l'architecte et surtout à la recherche de financement.
6: Très bien. Il y a eu donc une grande fête il y a quelques jours, hein, qui a rassemblé beaucoup d'élèves, de parents, bien entendu, d'enseignants et aussi des autorités politiques, y compris de Catalogne Sud.
7: Oui, pour nous, c'était très important de fêter cet anniversaire le même jour de l'ouverture de la première école. Le but, c'était de fêter toutes les personnes qui nous aident pendant notre quotidien, à fêter tous ensemble.
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1: Bonjour et bienvenue dans Tech News, le média du lycée Émile Pétavin. Je suis Mathéo et aujourd'hui je suis avec Clément, Clairvy et Clémence. Et nous allons vous parler des méchants dans les films.
2: C'est ça, rentre vite ma princesse, il ne faudrait pas manquer la fête de ton bon vieux papa.
1: Cela peut paraître assez enfantin au premier abord, mais nous avons une toute autre vision du sujet. Quand on parle de méchants, on peut aussi parler de vie quotidienne, de mode, d'actualité et de politique. Commençons par les bases. Quel est votre méchant préféré? Nous sommes allés poser la question à nos camarades.
3: Dark Vador.
4: Dans les méchants méchants, le personnage le gros.
5: Klaus dans Vampire Diaries.
6: Nanguy et les cafards. Mais les cafards.
7: Drago Malfoy dans Harry Potter.
8: Klaus Mikkelsen
9: dans Vampire Diaries.
10: Brad Pitt dans Prison Break.
1: Ça en fait des méchants. Clémence, est-ce que tu peux nous dire ce qui fait un bon méchant?
11: Qu'est-ce qui fait un bon vilain? D'abord, l'apparence. Cicatrices, couleurs sombres, sourire carnassier. Pensez à Scar dans Le Roi Lion ou à Dark Vador. Le physique trahit immédiatement les intentions. Ensuite, la motivation obsessionnelle. Nos méchants ne font jamais les choses à moitié. Maléfique maudit un royaume entier pour une invitation ratée. Voldemort détruit tout pour l'immortalité. Cette démesure les rend fascinants. Troisième point commun, l'intelligence redoutable. Contrairement aux clichés, les meilleurs vilains sont brillants. Hannibal Lecter, le Joker ou même Jafar manipulent leurs adversaires avec une intelligence glaçante. Enfin, le charisme paradoxal. Étrangement, on est souvent captivé par ces personnages. Ils osent ce que nous oserions jamais, incarnent nos pulsions refoulées. Les méchants ont également un langage et un comportement qui les rendent identifiables. Ils utilisent souvent des clichés de la langue du méchant avec des phrases comme « Vous êtes trop faible pour moi » ou « Vous allez mourir maintenant ». Le méchant parfait, c'est finalement un miroir déformant du héros. Même intelligence, même détermination, mais au service du chaos plutôt que de l'ordre. Ils servent de contrepoint au héros, créant un dynamique de conflit et donnent un sens à l'histoire. Ils sont les obstacles que les héros doivent surmonter pour atteindre leur objectif.
1: Merci Clémence. Donc selon toi, quand on est méchant, on l'est de A à Z. C'est un rôle qu'on nous attribue et dont on ne peut pas se défaire. Mais est-ce aussi simple que ça? Et qu'en pensent mes acolytes?
11: Oui, je pense que quand on est méchant, on l'est de A à Z à 100% et parfois même plus. Même s'il y a certains concepts, comme le concept du anti-héros, qui fait que, bah, comme dans Manon Lescaut par exemple, qui donne des exemples à ne pas suivre, qui les décrit exactement. Il y a aussi le fait qu'on peut plus facilement s'identifier. Les méchants, ils ont plein de défauts, c'est donc plus facile de s'imaginer à leur place. Ça remet aussi beaucoup plus en question la limite entre le méchant et le gentil, le bien, le mal, tout ça parce que, comme dit précédemment dans la chronique, souvent ce sont exactement les mêmes personnes qui font les mêmes actes, mais juste pour des causes différentes. D'abord, les gentils font des fois des actions plus immorales que les méchants, mais comme ils sont au service du bien en quelque sorte, des quelque chose qui peuvent être juste pour les autres, ça passe mieux.
12: Mais moi, je suis d'accord avec ce que tu dis, Clémence. Après, je pense qu'il y a, il y a l'autre côté aussi, que les méchants, souvent, ils sont méchants parce qu'ils ont besoin de rétablir une justice. Ils ont besoin de se venger. Donc, à partir du moment où ils ont rétabli cette justice et où ils se sont vengés, il y a une fin. Et forcément, ça dépend des histoires. Mais je pense que un méchant peut changer. Il peut devenir gentil à partir du moment où il a accompli ce qu'il voulait faire et s'il a accompli les raisons pour lesquelles il était méchant.
1: Après, moi, pour le coup, sur le fait qu'un méchant, il est de A à Z, je ne suis pas tout à fait d'accord, parce que quand on voit, par exemple, dans Harry Potter, Drago Malfoy, il fait des actions qui, parfois, sont mal, mais d'un autre côté, il va aider Harry ou même d'autres personnes. Donc, en fait, quand tu es méchant, tu vas forcément, à un moment, montrer un côté peut-être un peu plus gentil de ta personne potentiellement plus tard faire plus de mal.
11: Après, je peux comprendre ce que tu dis, Mathéo, mais encore, c'est que tout est question de notion, je pense, parce que rien n'est tout blanc ou tout noir. C'est un peu comme le truc du yin yang qu'ils ont dans les pays asiatiques. C'est que forcément, tout le monde a une petite touche de bon, un bon fond, et tout le monde a une petite touche de noirceur en soi. Merci beaucoup pour les réponses aux questions. Maintenant, on passe à la pause musicale avec Into the Fire de 30 Cents.

0: Vous êtes toujours avec Tech News, ici Mathéo, je vous accompagne pour cette deuxième partie d'émission. On sait maintenant ce qui fait un méchant, et en toute logique, on devrait en avoir peur, les détester, les fuir. Sauf que on les adore, et surtout, on adore les détester.
1: Il a du charisme. Je pense que ce qui est bien avec Drago, c'est qu'il a assez de sensibilité, je trouve. Il y a plusieurs parties dans le film où il est assez sensible, et en fait, ça, on est attaché plutôt au personnage. En fait, on a un peu de la peine pour lui parce qu'on voit qu'il est méchant, mais au fond, il reste quand même assez gentil.
2: Ils font des images, ils font du contenu.
3: Ils font des actions que personne ferait et des fois, ça rajoute du mouvement de l'action dans les séries et tout. Et c'est ça qui fait avancer les séries.
4: Leur courage.
5: Leur charisme, leur façon de gouverner, leur initiative et tout.
6: Bah, ça rajoute un peu d'action, on va dire.
0: Charisme, sensibilité, courage. Donc voilà ce que pensent nos camarades d'un bon méchant. Et maintenant, place à la chronique de Clairvy. Alors Clairvy, tu as entendu comme moi les réponses de nos camarades, je te laisse nous expliquer pourquoi on aime tant avoir nos méchants.
7: Darth Vader, le Joker, Maléfique Cruella, des noms qui résonnent aussitôt dans nos mémoires, mais qui sont-ils au fond? Les méchants du cinéma, ceux que nous détestons et que pourtant nous adorons regarder. Dans un film, avouez, qui vous fascine le plus? Le héros courageux ou le méchant charismatique? En tout cas, nous sommes certainement tous d'accord pour dire que les méchants sont charismatiques, ils parlent bien, ils sont malins, parfois drôles. Peut-être que ce qui nous attire chez eux, c'est justement leur liberté. Ils osent faire ce que l'on n'ose pas faire, franchir les règles. Prenons Maléfique, par exemple, dans La Belle au bois dormant. Elle est imposante, mystérieuse, et chaque geste, chaque regard impose le respect. On ne peut s'empêcher d'être captivé par sa présence.
8: Elle est tellement laide qu'elle inspire presque la compassion. Je te hais, mocheté.
7: Ce n'est pas seulement ce qu'elle fait, mais c'est la manière dont elle le fait qui attire notre attention. Et puis bien sûr, sans méchant, pas d'histoire et pas de héros non plus. Sans méchant, il n'y a pas d'enjeu, pas d'intrigue, pas de tension. En fait, les méchants peuvent nous faire peur, nous stresser, parfois même nous énerver. Mais finalement, est-ce que ce n'est pas ça qui nous permet d'apprécier encore plus la réussite? Quand Scar manipule Simba ou quand Maléfique jette sa malédiction, notre cœur bat plus vite et quand le héros triomphe enfin, le soulagement et la joie explosent. En fait, le méchant ne sert pas seulement à créer le conflit, il rend la victoire du héros beaucoup plus intense et satisfaisante. C'est exactement ce qui rend les films plus passionnants et plus attirants.
9: Toi, tu me complètes. À leurs yeux, tu n'es qu'une bête de foire. Comme moi. Pour l'instant, tu leur es utile. Mais après, ils te chasseront comme un pestiféré. Au nom de leur moralité et de leur éthique.
7: Les méchants du cinéma nous attirent parce qu'ils représentent une part cachée de nous-mêmes que l'on ne montre pas, qu'on refoule, la colère, la jalousie, la vengeance ou le désir de pouvoir. Quand on les regarde, on vit à travers eux par procuration. On ressent ce qu'ils ressentent.

0: On ose ce qu'ils osent, mais sans les conséquences réelles. C'est un moyen sûr d'explorer nos émotions les plus fortes. C'est ce qu'on appelle la catharsis, un concept venu de la tragédie grecque, le fait de se purger de ses émotions en les vivant intensément, mais à travers une œuvre. En voyant un méchant agir, on laisse sortir notre peur, notre colère, notre fascination, et à la fin, quand il est vaincu, on se sent soulagé, purifié. En somme, les méchants nous permettent de vivre nos pulsions interdites, sans danger, et de mieux comprendre ce que signifie être humain entre ombre et lumière. Alors, quand vous regardez un film, posez-vous la question, qui admirez-vous le plus, le héros ou le méchant ?
1: Excellente question, Clairvie, mais du coup, Clémence, qu'en penses-tu ?
2: Je suis complètement d'accord avec toi, Clairvie, parce que moi, ce que je préfère, c'est Anakin dans Star Wars, parce qu'il est beaucoup plus humain.
1: Mais du coup, on peut faire un parallèle avec la vie quotidienne, car on aime dire du mal, surtout nous les Français qui adorons râler à tort et à travers, non ?
2: Bah oui, moi en tout cas, ça me fait penser, par exemple, dans la cour de récré, quand c'est l'heure des potins, que tout le monde va raconter des choses, bah, même si c'est pas forcément des choses négatives, mais en fait, c'est une manière de se rassurer, et puis on sent qu'on crée des liens avec nos amis, puisqu'en fait, on découvre des choses un peu intimes sur les autres, et on est d'accord sur ces sujets.
1: Oui, par exemple, surtout moi, quand je regarde des émissions de télé-réalité, si je les regarde, c'est juste parce que les embrouilles me font mourir de rire. Et c'est vrai que quand les gens se disputent et sont méchants les uns avec les autres, t'as ce truc de « Ah, c'est croustillant !» Et j'aime quand les gens se chamaillent, quoi.
2: Moi, je vais rebondir un petit peu sur ce que Clairvie avait dit avant. Et c'est vrai que ça a été prouvé que pour créer des liens humains, ou même si je m'assois dans le métro à côté de quelqu'un que je connais pas, ça va être facilement... une manière facile de démarrer une discussion en parlant sur telle ou telle chose. Ça nous crée des points communs, en fait.
1: Ouais, donc quand tu t'assois dans le métro, tu parles avec des gens et tu t'insultes.
2: Mais non !
1: Tu les connais pas et tu te lâches, quoi.
2: Mais non, pas du tout. Mais c'est vrai que si jamais il se passe quelque chose dans le métro et qu'on peut en parler ensemble, en mode, bah, pourquoi il fait ça, lui ? Ouais, moi, je sais que j'étais avec des... Ouais. À Montpellier, j'étais avec des copines, il y a un mec complètement bourré qui est rentré dans le métro. Ça nous avait marqué avec mes copines, et on a discuté avec d'autres gens qui étaient à côté, parce qu'on avait parlé de ça. C'est pas sans parler mal de quelqu'un, ça crée du lien social.
0: Oui, en tout cas, ça peut faire rire. Enfin, on voit, il y a une scène, même dans un lieu commun avec plusieurs personnes, et en fait, on voit tous ce qui se passe quelque chose, et en fait, rien que le fait qu'on commence à se regarder ou quoi, on commence à parler, et en fait, ben, forcément, on va tisser, même si c'est faible pour le moment, mais on va commencer à discuter avec ces gens avec ce sujet.
1: Ce débat a été très intéressant et maintenant, c'est l'heure de ma chronique.
3: Anita, darling, ma chérie.
4: Estella, ça fait longtemps. Tu sais, j'arrêtais pas de te regarder à cette soirée et j'ai percuté. C'est Estella, de l'école primaire.
3: Ce n'est plus Estella. Elle, c'est du passé. Je suis cruelle.
1: Ces méchants qu'on aime tellement que certains ont leur propre film. Parmi tous les méchants du cinéma, peu ont eu le droit à leur propre long métrage. Pour se rendre compte, sur 700 000 films, depuis le début du cinéma, on en compte seulement 6 qui sont des biopics de méchants. J'ai bien évidemment vu les 6 que je vais vous lister, en commençant par mon préféré et en terminant par celui que j'ai le moins aimé. Cruella, alors ce film est pour moi le meilleur exemple pour un film sur un méchant. Tout y est, le scénario ne respecte aucun code Disney, au contraire il les bouscule tous. Emma Stone qui joue Cruella est incroyable, on dirait que le rôle a été écrit pour elle. Le film nous montre une nouvelle manière de voir Cruella, une Cruella beaucoup plus mode, avec des tenues les plus folles les unes que les autres. Et d'ailleurs, je ne suis pas le seul à l'avoir aimé, car à sa sortie en France, il a réalisé 1 500 000 entrées. Maléfique 1. Ce film nous montre une autre version de La Belle au Bois dormant. Il a réalisé 2 millions d'entrées en France et il a même eu le droit à une suite, Maléfique 2, Le Pouvoir du Mal, qui lui a réalisé 2 700 000 entrées en France. Alors, on peut quand même relever que le film a séduit les spectateurs. Perso, ces films ne m'ont pas marqué. Bird of Prey et la fabuleuse histoire de Harley Quinn est un film totalement dédié à la femme du Joker. Alors que les avis sur ce film sont controversés, de mon point de vue, je trouve que le scénario part un peu dans tous les sens, mais il est sauvé par Margot Robbie, qui nous offre une super interprétation d'Harley Quinn, et grâce à ça, il a réussi à ramener plus de 1 million de fans dans les salles. Le Joker, ce film est absolument incroyable, malgré le fait que je n'aime pas Joaquin Phoenix, l'acteur du Joker. Je suis forcé d'avouer qu'il joue très bien, et qu'il nous montre une grande maîtrise de son personnage. Et il a réalisé plus de 5 millions d'entrées en France. Mais en 2024, est sorti Joker Folie à deux, un film racontant l'histoire de la rencontre entre le Joker et Harley Quinn. Sur le papier, ça aurait pu être un bon film. On découvrait les talents d'actrice de Lady Gaga, mais en fait pas du tout. Le scénario est nul, ça chante toutes les deux secondes pour aucune raison, et en plus Lady Gaga joue comme un pied. Sans surprise, ce fut un flop par rapport au premier. Lui ne réalisa que 1 million d'entrées en France. Tous ces méchants méritent que l'on développe leur histoire. Mais je pense que seuls certains méchants ont le droit à leur propre film. Car ils n'ont pas tous une histoire assez intéressante pour que l'on adapte en film. Prenons par exemple Gaston, le méchant dans La Belle et la Bête. Ce film est bien entendu un chef-d'œuvre d'animation. Mais son méchant ne mérite pas autant d'éloges. Une écriture plate sur ses idéaux, un caractère machiste très peu original, voilà typiquement le genre de méchant qui ne mérite pas son film. Mais à l'inverse, Voldemort dans Harry Potter. Voilà un méchant qui claque, une histoire intéressante, un angle d'écriture qui nous force à nous faire adorer le détester. Voilà un méchant qui mériterait son propre film. Donc en gros, pour qu'un méchant ait son propre film, il faut que son personnage soit assez complexe et charismatique pour que le scénario soit assez riche et séduisant pour le public. Il nous faut des rebondissements, des émotions et qu'on puisse expliquer comment le gentil est devenu méchant. Merci pour votre attention. Le temps pour moi de respirer avec une pause musicale Ethan de 21 Pilots.

0: à ses actions. Genre, il sera toujours contre les personnes qui veulent le bien.
1: Il est malhonnête.
2: Bah, son comportement envers les autres.
3: Il est méchant par rapport aux influences qu'il a sur lui.
4: C'est quand il fait du mal.
5: Bah, c'est quand on connaît un peu mieux la personne, déjà. On peut pas savoir si c'est un méchant sans le connaître.
6: Avec ses actes, ses paroles, comment il réagit avec les gens.
7: Ça peut, par exemple, un méchant pour moi, c'est quelqu'un qui instaure une dictature, qui n'écoute pas son peuple ou qui pense qu'à lui-même.
8: Et finalement, à quoi reconnaît-on un méchant? Je laisse la parole à Clément.
9: Vous avez déjà imaginé un méchant en short de bain? Non, normal, parce qu'un méchant, c'est avant tout une identité visuelle, un style, un dress code. Dans notre imaginaire, le mal s'habille souvent en noir. Dark Vador, Maléfique, Voldemort, tous évoluent dans l'ombre et la porte littéralement sur eux. Le noir, c'est la couleur du pouvoir, du mystère, de la peur. Côté fringue, pas de jogging ni de pull tout doux. Le méchant aime les capes, les épaulettes, les lignes aiguës. Rien de rond, rien de rassurant. Tout est fait pour impressionner. Et puis, il y a les accessoires. Le Joker, avec son sourire figé, Cruella et ses cheveux bicolores, Maléfique avec ses cornes, chaque détail devient une signature, une façon de dire « Regardez-moi, je suis dangereux ». Sans oublier, le costume en général est une réelle mise en scène de soi-même. Le méchant s'habille pour faire constater sa personnalité. Il théâtralise son image physique pour laisser paraître son intellectuel malfaiteur. En vrai, le costume du méchant, c'est sa meilleure arme. Il impose le respect, la crainte et un peu d'admiration aussi. Et d'ailleurs, certains couturiers s'en sont inspirés. Alexander McQueen, Rick Owens, ou même Lady Gaga qui adore les looks sombres et un peu flippants. On peut le remarquer avec les concerts de Lady Gaga. Son look extravagant a été ciblé pour le qualifier de sataniste. C'est la vraie volonté de l'artiste avec une mise en scène indispensable. Encore une fois, elle fait refléter le fond par la forme qu'elle donne à son image. Dans Le Diable s'habille en Prada, le film parle de lui-même. La notoriété de Miranda Priestly nous montre que le vêtement est une partie intégrante de la personnalité. Le film nous montre que le costume est le reflet d'une méchanceté intérieure. Ces personnalités méchantes se retrouvent dans nos univers, dans le cliché de la mode. Karl Lagerfeld, qui donne une image identique depuis ses débuts, avec son col des années 20 remonté, nous fait constater que son image est une partie intégrante de sa personnalité. Alors si vous aussi vous rêvez de conquérir le monde, commencez par votre garde-robe. Parce que faut l'avouer, le mal, ça se porte plutôt bien.
8: Merci Clément, et maintenant on va laisser la parole à un peu la méchante du studio, car aujourd'hui elle est habillée tout en noir. Vas-y Clémence.
10: Depuis toujours, les histoires ont leurs méchants, comme Cruella, Capitaine Crochet. Mais au XXIe siècle, ils ne portent plus de cape ni de chapeau à plumes. Les méchants modernes sont bien réels. Ce sont les figures de pouvoir, les multinationales, les algorithmes, et parfois, nous-mêmes, derrière nos écrans. Aujourd'hui, dans cette chronique, je vous propose de jeter un œil à celui qui est en haut du podium, Donald Trump. Donald Trump, donc, c'est un peu le méchant de dessin animé, bien du XXIe siècle. Avec son teint orange et sa chevelure jaune paille, il semble tout droit sorti d'une caricature de presse. Comme tout bon vilain, il a ses options. Les migrants, le contrôle de la presse, ou encore cette quête absurde du prix Nobel de la paix. Sans oublier sa conviction divine d'être l'élu du peuple américain. Côté intelligence redoutable, on repassera. Mais lui en est persuadé. Quant au charisme, disons qu'il penche plutôt du côté du scandale que du magnétisme. Toujours fondé sur l'exagération, on ne compte pas le nombre de fois où il a utilisé des termes comme « great »,« good », ni le nombre de fois où il a traité quelqu'un de « stupid ». Et si on rajoute les fake news dont il a l'origine et les danses farfelues sur scène, on le reconnaît à des kilomètres. Mais le plus ironique dans tout ça, c'est que Donald Trump lui-même adore ce côté dessin animé, avec les bons américains, blancs, chrétiens, républicains, d'un côté, et les migrants méchants de l'autre côté. Et pour appuyer son rôle de sauveur du monde, il n'oublie pas de se servir de l'IA pour créer des images à la Ghibli pour illustrer des arrestations de migrants. Chez Trump, la politique devient un cartoon, simple, manichéenne et dangereusement déconnecté du réel. Et comme tout bon méchant, Trump a aussi son personnage de fiction, car les scénaristes de South Park lui ont créé son propre personnage. Dans l'épisode qui lui est consacré, son double animé devient président et plonge les États-Unis dans le chaos total, entre décisions absurdes et égos surdimensionnés. Bref, une caricature à peine exagérée. Mais Donald Trump, le méchant du XXIe siècle, n'est pas le seul à faire pâlir d'envie les scénaristes de Disney, Pixar ou South Park. Car de l'autre côté de la mer, on retrouve Poutine, le grand méchant qui ne sait pas garder ses bombes, ou encore Netanyahou, le héros de ses partisans, mais le visage du mal pour les autres. Si je devais finir par un mot, je demanderais à Disney de récupérer ces méchants, car il semblerait qu'on en ait égaré quelques-uns sur le globe, et je pense qu'on en a assez vu.
8: Merci Clémence, tu nous as fait une super chronique. Tu parles de Trump comme un personnage de cartoon, mais est-ce qu'on peut vraiment les réduire à ça ?
10: Alors je pense que c'est une super question Mathéo, et je dirais oui et non. Parce que d'un côté, les rendre cartoonesques, les rendre drôles, les rendre comme dans le dessin animé, ça pourrait être une manière plus simple de dénoncer ce qu'ils font, et pour un plus jeune public par exemple. Mais d'un autre côté, ça pourrait peut-être simplifier les actions qu'ils font et les banaliser, parce qu'on se dit, oh, c'est pas grave, on en rigole, alors qu'actuellement, je pense qu'il n'y en a pas beaucoup qui en rigolent aux États-Unis.
4: Ouais, je suis d'accord un peu avec ce que tu dis Clémence, dans le sens que... Il ne faudrait pas banaliser, en fait, si on dit être méchant ou non, c'est vraiment les deux extrêmes. Donc, il faut réussir à trouver un équilibre pour ne pas tomber dans le souci de devoir les définir à partir de critères très précis. Mais en fait, être méchant ou ne pas l'être, c'est hyper vague. Donc, en fait, il faudrait plutôt se baser sur des critères que plutôt un mot méchant pour les définir.
8: Après, je pense aussi que vous parlez de critères et tout, mais je pense que chaque personne est méchante à sa manière. Quand on voit les actions de Poutine, il est méchant car il attaque un territoire alors qu'on lui a rien demandé.
10: Non, moi je pense actuellement que le monde actuel est beaucoup trop complexe pour pouvoir mettre une étiquette de méchant, gentil. En fait, rien n'est manichéen réellement et tout est nuancé.
8: Et voilà, c'est la fin de cette émission. Nous vous remercions de votre écoute. On se quitte en musique et on se retrouve une prochaine fois dans Tech News, le média du lycée Émile Pétavin.
10: Au revoir.
8: Au revoir.

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Salut, bonjour ou bonsoir et bienvenue dans Exit Music. Je suis ravi de vous retrouver pour une nouvelle année d'écoute musicale éclectique et j'espère sympathique sur les ondes de 48FM. Moi, mon petit nom, c'est M. Vous le savez déjà, vous connaissez certainement ma voix si vous écoutez régulièrement 48FM, notre très chouette radio associative locale qui émet à Mende, à Marvejols et à Langogne. Et bien entendu, partout ailleurs, grâce à la magie de l'Internet. Je vous propose de démarrer cette nouvelle saison et cette nouvelle émission Exit Music un petit peu différemment des années précédentes. En effet, jusqu'à présent, j'essayais de me tenir à cette petite tradition de démarrer et de clôturer chaque émission avec un morceau de Radiohead, puisque c'est ce groupe qui a donné son titre Exit Music à cette émission, avec un morceau magnifique que je vous ai déjà passé dans sa version originale ou dans d'autres versions à plusieurs reprises au cours de ces quelques années déjà passées ensemble sur les ondes de 48FM. Mais cette année, puisque nous avons un petit peu fait le tour du répertoire de Radiohead et des différents musiciens qui composent ce groupe, on va passer à autre chose, peut-être que c'est le moment. Je vous propose donc qu'on commence par rendre hommage à Catherine Ringer, une personne très engagée, évidemment la chanteuse d'Erita Mitsuko, mais également une grande danseuse et une personne tout à fait à part dans le paysage médiatique français qui nous a fait tellement de bien pendant toutes ces années. On va donc démarrer par le morceau Andy, morceau ultra connu d'Erita Mitsuko, sorti en 1986 sur The No Comprendo. Ce morceau Andy est tellement connu, tellement entendu, que je vous propose d'en découvrir une autre version, intitulée Andy Bassapella, et remixée par Jesse Johnson sur l'album d'Erita Mitsuko, sorti en 1990 et sobrement intitulé Heureux. C'est surtout une sorte de compilation des meilleurs morceaux d'Erita Mitsuko jusqu'à ce moment-là, proposée uniquement dans des versions remixées, notamment remixées par Fred Chichin lui-même, le guitariste-compositeur d'Erita Mitsuko et compagnon de Catherine Ringer, ici remixeur donc de ses propres morceaux sous le nom de Fat Freddy. Mais je vous l'ai dit, ce Andy Bassapella que nous allons écouter n'a lui pas été produit par Fat Freddy, mais par Jesse Johnson, comme d'autres morceaux ont pu être remixés sur cet album heureux par d'autres producteurs connus comme William Orbit ou certains DJ comme Dynasty par exemple. Bref, écoutons ce Andy Bassapella.

Voilà, pour rentrer dans le vif de l'émission après ce petit morceau hommage à Rita Mitsuko et à Catherine Ringer, on vient d'écouter DJEJ avec le morceau You en featuring avec Miscellaneous, beatmaker et rappeur franco-britannique de son vrai nom Pierre Scarland ou Scarland, je ne sais pas si on prononce à

française ou à la britannique. En tout cas, c'est un artiste avec lequel DJEJ collabore très souvent. DJEJ, je vous en ai déjà parlé également, c'est Jérôme Soudan, beatmaker, DJ et producteur français qui mélange abstract, hip-hop, trip-hop et électro. Il a composé et produit déjà beaucoup d'albums et sur son site djej.com, on peut d'ailleurs télécharger gratuitement, tout à fait légalement, en MP3 ou même en version haute qualité. Ses 8 premiers albums, donc tous ceux qu'il a fait jusqu'en 2021, c'est une masse de musique énorme, sachant qu'il a continué depuis à produire, à composer plein d'autres musiques hein, qui ne sont elles pas encore proposées gratuitement. Et il a d'ailleurs composé un album entier avec Miscellaneous, qui est sorti je crois en 2025, et avec également Mr. J. Medeiros et Youstar dedans, donc d'autres rappeurs dont je vous ai déjà parlé. Cet album s'appelle Everything's Fine. DJEJ, ça s'écrit DEJIHEUJI. Voilà, pour trouver son site, ce sera plus facile si vous savez comment ça s'écrit. Donc n'hésitez pas à vous rendre dans la rubrique discographie et à aller télécharger, si vous le souhaitez, ces 8 premiers albums. Personnellement, j'en ai 3 ou 4 déjà dans mes bacs de disques et je vous confirme qu'ils sont tous très chouettes. Je les écoute toujours avec plaisir et les illustrations de ces pochettes sont toujours très réussies également. Voilà pour DJEJ. 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

Si nous sommes restés dans le rap, dans le hip-hop, avec le morceau que nous venons d'écouter à l'instant, Blue Velvet de Princess Nokia, nous avons évidemment changé de continent en partant aux États-Unis avec cette rappeuse qui s'identifie comme afro-indigène, je crois qu'elle est originaire de Puerto Rico. Et on a également changé de registre en termes de thématique. Ce morceau Blue Velvet, paru sur l'album Girls de Princess Nokia, qui est sorti en octobre dernier, donc il y a un an. Blue Velvet, c'est le deuxième single tiré de cet album, après le tube Drop Dead Gorgeous, que je passe très souvent en soirée. Ce Blue Velvet, il fait référence évidemment à Twin Peaks, à David Lynch, mais il est surtout à fond engagé dans la cause féministe. Il dénonce très clairement la stigmatisation dont souffrent les femmes encore et toujours dans notre société, et ce depuis des siècles, à être traitées de sorcières dès qu'elles dépassent des bornes étriquées que la société veut bien leur accorder. Et elle y exprime très clairement toute la différence de traitement qu'il peut y avoir entre la réception des propos d'un homme ou d'une femme. Comment une femme est toujours justement traitée de sorcière ou envisagée comme malade mentale, dérangée psychologiquement dès qu'elle a le malheur de s'exprimer un petit peu trop fort. Je crois que dans tout cet album Girls, Princess Nokia vraiment donne de la voix pour la cause féministe. Elle s'auto-définit d'ailleurs comme une féministe intersectionnelle, donc qui adresse également les questions de racisme et d'autres discriminations, d'autres dominations systémiques. Elle n'hésite pas à prendre position verbalement dans ses textes, dans cet album en particulier, et physiquement même, puisqu'il lui est même arrivé de rentrer physiquement dans l'art d'un mec du public à un de ses concerts qui hurlait des propos sexistes et racistes. Bref, apparemment, elle ne laisse rien passer et voilà, elle est engagée un petit peu sur tous les fronts. Elle a également cofondé un podcast et un groupe de discussion et de rencontres à Auckland qui s'appelle le Smart Girl Club, où elle discute littérature et féminisme. Alors évidemment, moi, Princess Nokia, engagée sur tous les fronts, féministe, intersectionnel, etc., ça me parle, et ça me parle d'autant plus que nous avons besoin d'artistes et de personnes engagées dans ce type de féminisme et dans cette intersectionnalité à la croisée des luttes antifascistes, antiracistes, antisexistes, anticlassistes, antivalidistes, et j'en passe. Et je vous propose d'ailleurs qu'on se retrouve autour de ces sujets-là pour une grande journée de résistance joyeuse samedi prochain, le 10 octobre 2026 à Mende. Ça se passe à la salle Jean Jaurès. J'aurai le plaisir d'être là pour animer avec ma compagne Léna un blind test antifa et pour proposer un DJ set en fin de journée entre 18h et 20h à peu près, avec une belle sélection de musique féministe et antifasciste à l'image du morceau qu'on vient d'écouter et de celui que nous allons écouter maintenant, qui est signé par Eza Yazuke et qui s'intitule « Pas question ».

À l'instant, nous venons d'écouter le morceau Hot Gum de Sofia Isella, qui n'est pas sans rappeler Billie Eilish, je trouve. C'est un morceau qui est sorti en 2024, que je trouve vraiment très très cool. J'ai bien hâte d'écouter les autres singles et EP de cette Sofia Isella américaine que je découvre, qui a l'air d'avoir bien la classe quand même. Je ne sais même plus comment je suis tombé sur ce morceau, mais ça m'a immédiatement interpellé. Pour revenir sur Issa Yasuke, juste avant, elle est originaire de Roubaix. C'est une rappeuse qui monte en France, clairement. Elle a fait plein de premières parties d'artistes et de rappeurs hyper connus. Elle a aussi fait des collaborations avec French 79, avec Youssoupha, entre autres. Elle a également collaboré sur scène avec Oxmo Puccino. Bref, il y a quand même du level et je pense que c'est une artiste à suivre sur les réseaux sociaux, etc. Issa Yasuke, ça s'écrit E-E-S-A-H, Yasuke, Y-A-S-U-K-E. Voilà, et donc à l'instant, Sofia avec un F, Isella, artiste à suivre et à découvrir également si ça vous a plu autant qu'à moi. 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

Alors ça faisait longtemps que j'avais pas fait une découverte rock'n'roll digne de ce nom, qui envoie punk hardcore, comme ce qu'on vient d'écouter. Et ce qu'on vient d'écouter, ça s'appelle Turnstile, et le morceau c'était Dull, sorti sur Never Enough en 2025, un album que je me suis empressé de commander à l'ami Mike à Discopathie, puisque je me disais que c'était tout à fait le style de musique qu'on pouvait trouver chez lui. En l'occurrence, il n'était pas en rayon, mais nous l'avons commandé. Peut-être y en aura-t-il un album ou deux supplémentaires à choper donc chez lui, à Marvejols, au 36 rue de la République. Meilleur disquaire de Lozère, bien sûr, Discopathie. Bref, je vous propose qu'on fouille un petit peu plus dans les perles d'énergie brute et rock'n'roll, comme celle qu'on vient d'écouter. Mais cette fois-ci, on va repartir des États-Unis pour rentrer en Europe. Et évidemment, le meilleur rock'n'roll en Europe, il vient d'où? A priori, toujours du Royaume-Uni. Le duo Get Down Services qu'on va écouter juste après, je vous en ai déjà parlé, déjà fait écouter. Je pense qu'on ne peut pas qualifier leur musique uniquement de rock'n'roll, je pense que c'est bien plus vaste, mais le morceau qu'on va s'écouter maintenant, il est quand même plutôt pop-rock. Ça s'appelle Probiotic, et il est sorti cette année sur leur nouvel album Massive Champion.

Avant le morceau qu'on vient d'écouter à l'instant et sur lequel je vais revenir dans 30 secondes, je vous ai proposé une version un petit peu alternative d'un morceau ultra connu de MGMT, Kids, remixé par Soulwax. C'est une version que j'aime bien, qui change un peu de ce morceau très très très connu de MGMT, un groupe américain formé en 2005 qui s'appelait originellement The Management, d'où MGMT. Ils ont gardé bien sûr les consonnes principales, comme beaucoup de groupes l'ont fait dans cette époque. Et Kids, ce morceau hyper connu, assez emblématique de MGMT, est paru sur leur premier album en 2006, album intitulé Oracular Spectacular. Juste après Kids, remixé par Soulwax, nous avons donc écouté Dieu merci dans sa version Reloaded, à savoir technoïfié par To Die For et Vladimir Cauchemar. Mais qui chante ce Dieu merci, qui écrit ce Dieu merci, c'est Vald. Vald, un rappeur français originaire de Aulnay-sous-Bois, qui a fait déjà une grosse carrière hein, finalement, et dont je ne sais que penser. C'est pas tout à fait le genre de rappeur que j'écoute habituellement. Il est assez proche des Orelsan et autres, Damso. Voilà, des artistes qui ne sont pas ceux que j'écoute et ceux que j'encense habituellement. Mais cet album Pandemonium Reloaded, donc en collaboration avec To Die For et Vladimir Cauchemar, bah, je trouve que c'est une réussite parce que bah, le rap se marie finalement très bien avec de l'électronique plutôt hardcore là encore. Ça vire vraiment vers la grosse hard tech par moment. Mais en tout cas, cet album, il se tient complètement et je l'ai trouvé un peu par hasard en vinyle d'occasion et je suis reparti avec et je crois que j'ai bien fait. Voilà, vous me direz ce que vous pensez de Vald. Je serais assez preneuse de commentaires critiques de la part de personnes qui connaissent ces textes mieux que moi et qui connaissent ces albums et ces positions de façon un peu plus documentée. N'hésitez pas. 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Je vous propose qu'on continue avec un autre morceau de rap, mais avec une instrumentation tout à fait différente et une voix tout à fait différente. On va repartir plus de 20 ans en arrière. Finalement, maintenant, c'est sorti en 2002 sur l'album The Story of Espion de DJ Mehdi. C'est un morceau plutôt tranquille qui s'intitule Partir, chanté par Diams.

Voilà ce texte de Diams qui parlait d'évasion sur ces petites percus emmenées par une guitare et un piano dans les sonorités de DJ Mehdi en 2002. Ça m'a envoyé directement en voyage avec Tilacine et ce morceau Antidote paru sur son album Gaspard va au mariage en 2018. Et ça me donne envie de continuer le voyage vers un morceau sorti lui en 2020 sur l'album Midnight Resistance de The Toxic Avenger, compositeur de musique électronique français, que j'apprécie pas mal et dont j'ai acheté cet album un peu par dépit parce que j'en cherchais un autre mais qui n'était plus disponible. Et puis finalement, c'est pas du tout par dépit parce que cet album il est excellent. The Toxic Avenger, alias Simon Delacroix, c'est quelqu'un qui s'entoure beaucoup, qui fait beaucoup de collaborations, qui a fait aussi beaucoup de remixes. Il fait une musique électronique qui est dansante, mais assez posée. Il fait beaucoup de featuring avec des chanteurs et chanteuses qui sont dans d'autres univers, plutôt dans la pop, etc., comme J.J. Johansson, notamment sur cet album Midnight Resistance. En tout cas, cet album qu'il a sorti en 2020, je l'apprécie vraiment beaucoup. Et il y a notamment ce morceau au titre écrit en russe, mais sous-titré Black Summer. L'orchestration me plaît beaucoup, c'est électronique, mais c'est bien plus que ça. Pour moi, c'est du classique contemporain presque. Je vous laisse écouter tout de suite The Toxic Avenger.

Voilà, on est revenu à du hip-hop évidemment féminin et féministe. À l'instant, c'était Sombra Alor avec Creer es Crear. Vous excuserez mon petit accent espagnol encore balbutiant. Et juste avant, c'était Little Sims avec le titre Lion, sorti sur son album Lotus en 2025. Je ne vais pas revenir sur Little Sims, je vous l'ai abondamment présenté dans plein d'autres

continue avec un autre nouveau nom dans la scène queer, mais cette fois-ci plutôt orienté rock alternatif, avec Vienna Vienna. Encore une découverte assez récente pour moi. Son premier EP est sorti en 2024 et clairement, le titre qu'on va écouter tout de suite, God Save the Queens, est pour moi un hit inévitable désormais. 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

C'est percutant, c'est frais, il y a tout ce qu'il faut. Et j'espère bien que Vienna Vienna continuera sur cette lancée. Je vais d'ailleurs aller écouter tout le reste. Et puisqu'on est dans les hits queer, percutants, frais, qui ont tout ce qu'il faut, je ne pouvais évidemment pas faire l'impasse sur Théa. Théa qu'on a eu la grande chance de voir en concert gratuit au Théâtre de Mende ce samedi là qui vient de passer. C'était top, c'était super. Je pense que ça faisait longtemps que les queeros de Lozère avaient envie d'aller voir Théa quelque part, et ça ne pouvait pas tomber mieux que cette programmation improbable en ouverture de la saison du Théâtre de Mende. Merci, merci beaucoup à l'équipe de programmation pour ça, vraiment. Donc Théa, c'est une meuf trans qui fait de l'émocore et voilà, qui défonce tout en ce moment. On la voit partout, elle fait tous les festivals. Elle vient de sortir son album Popstar Speedrun après avoir sorti un ou deux EP. Je vous en ai déjà fait écouter un morceau le mois dernier. C'était Hard Rocker et c'est le morceau avec lequel elle a démarré son concert. Je vous propose aujourd'hui d'écouter un morceau en featuring avec Rebecca Warrior. Et oui, rien que ça, la grande prêtresse queer de la musique française, Rebecca Warrior, qu'on retrouve donc sur ce morceau intitulé « L'étal » et disponible sur l'album « Popstar Speedrun » de Théa. C'est ça.

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Je suis une galaxie constituée de milliards de systèmes solaires. Notre matière est une multitude de planètes. J'ai compris la fusion quantique à échelle macroscopique. Vous le sentez? Oui, nous sommes tous des galaxies. 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

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Je peux sentir que tous ces éléments ont une polarité positive et négative.

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J'espère que vous êtes toujours là, toujours à l'écoute de Exit Music qui, comme toujours, part dans tous les sens. Et encore plus en deuxième partie d'émission. Vous le savez, je cause un peu moins comme chaque fois. Et je laisse plus de place à la musique et à de la musique plus électronique, un peu plus barrée, comme c'était le cas à l'instant avec ce morceau de OK Giorgio, un producteur électro italien, ici avec Camoufly, pour ce morceau intitulé ça s'écrit UHM, point d'interrogation, le titre du morceau. Donc voilà, OK Giorgio, un producteur électro italien, je vous le disais, qui a collaboré notamment avec Crookers. Et il a aussi fait la première partie de Fred Again. Bref, un nom qui commence à se faire connaître dans le milieu de la musique électronique européenne. Juste avant ça, musique électronique également, mais d'humeur un petit peu plus second degré, dixième degré, un petit peu plus dans la dérision, avec le groupe Salut, c'est cool, et ce morceau, Les Révélations Mystiques. Alors je ne suis pas très fan en règle générale de Salut c'est cool, souvent je ne suis pas si sensible à leur humour, mais ce morceau Révélation Mystique, je trouve qu'il fonctionne et même sur moi. Avant ça, c'était un de mes petits chouchous, Lucie, L-U-C-I, avec le morceau Flapper Zapping. Lucie, je vous en ai déjà parlé moult fois également, on l'avait reçu en concert plusieurs fois au Sillon Lozé. On l'avait également accueilli au parc de Wunsiedel avec l'asso Tapage, l'asso LGBTQIA+ de Lozère pour le grand concert de la Marche des Fiertés il y a quelques années. Je ne m'en lasse pas, j'aime beaucoup la musique de Lucie qui navigue entre plein de styles différents, y compris au sein d'un seul et même morceau. Je trouve ça toujours super réussi. Voilà, encore avant. Et donc juste après Théa et Rebecca Warrior, c'était Bilk, B-I-L-K, avec le morceau Next Weekend. Il nous reste une petite, toute petite demi-heure à passer ensemble. Du coup, on va se concentrer sur la musique. Si je ne cite pas tous les titres et tous les artistes qu'on va encore écouter pour terminer cette émission, n'hésitez pas à aller consulter le tracklisting de l'émission sur le site de 48FM, 48FM.org. Voilà, je vous propose qu'on démarre cette dernière demi-heure avec des choses peut-être un petit peu plus connues, un petit peu plus commerciales, dans un ton un petit peu plus léger, et puis on verra bien comment ça va tourner après.

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Voilà, je viens de vous faire deux propositions musicales quelque peu revendicatives, hein, j'ai envie de dire. Pour vous rappeler que nous nous retrouvons samedi prochain, le 10 octobre, soyons nombreux, nombreuses, à l'espace Jean Jaurès pour cette journée des résistances joyeuses qui s'inscrit dans le mouvement plus large des fourmilières pour réfléchir ensemble et trouver des moyens de résistance joyeuse, donc si possible, à la montée du fascisme et de l'extrême droite pour fédérer nos envies, nos motivations, nos forces aussi, surtout en prévision de cette élection présidentielle qui arrive dans quelques mois là, en 2027, et qui fait un peu flipper pour l'instant. Donc voilà, bougeons-nous, notamment en écoutant notre programme des Vulves Assassines à l'instant, et juste avant c'était Douzkawa, le regretté Douzkawa et son ode à l'État. Voilà, il nous reste un tout petit peu de temps à passer ensemble, donc je vous propose d'écouter un remix de ce morceau de Gargantua que j'adore, qui s'appelle « La mort avec toi ». Je vous donne donc rendez-vous samedi prochain à Mende pour les résistances joyeuses. Soyons toutes et tous là, c'est hyper important qu'on se mobilise, qu'on s'organise. Je compte sur vous. D'ici là, passez une bonne soirée ou une bonne journée. Portez-vous bien et à très bientôt. Ciao.

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1: Il est 23h. 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

0: Bonjour.
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0: Est-ce qu'il serait par hasard possible, j'ignore si ça existe, de consulter un fichier sur lequel il y aurait les noms et adresses d'anciens nazis établis au Brésil? 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
1: Qu'est-ce que tu veux, faut bien faire, Michel.
2: Ça serait quand même tout drôle de te revoir après tant d'années.
3: Toujours beau gosse.
1: Mais dis donc, ma bonne Pauline, tu sais que je suis pas venu pour faire l'appel aux morts.
2: Ah, c'est vrai, en fait. T'es venu pour quoi?

0: T'as besoin d'autre chose, toi?
1: Oui.
2: Vous aurez rien contre les cauchemars?
0: Les cauchemars?
2: Bah, en ce moment, je fais toujours le même rêve. Je nage dans la Seine, tout d'un coup, j'avale un rat. Alors, j'étouffe et puis je coule. Et en bas, il y a des huîtres, elles m'attrapent les chevilles. Alors, je vomis le rat sur les huîtres, le rat, il attaque les huîtres, je remonte à la surface, je prends une péniche dans la tête et là, je me réveille.
0: Putain, c'est pas la peine que je te file des trucs à toi.
2: C'est vrai? Super.

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